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1: Une randonnée pédestre va avoir lieu ce dimanche au départ du village de Sainte-Colombe. Il faut s'inscrire en amont pour pouvoir prendre le départ du parcours de 15 km avec petit déjeuner et pique-nique également prévu au tarif de 13 euros. Contactez la mairie de Sainte-Colombe pour pouvoir participer à cette sortie sportive. C'est ce dimanche, donc, autour de Sainte-Colombe.
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2: Le marathon médiéval de Seine-et-Marne a lieu ce week-end. Les courses enfants à Provins le samedi. Et la course phare entre le château de Blandy et la cité médiévale de Provins dimanche, avec des animations pour toute la famille, mais également un marché de producteurs locaux. De nombreuses villes et villages traversés par le marathon auront également des animations localement. Le marathon médiéval donc de Seine-et-Marne, c'est ce week-end.
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0: On va écouter Shakira et Coldplay et aussi s'informer ce matin.
1: Et oui, avec Florent Barsac, il est là pour les infos. Bonjour Florent.
2: Bonjour à tous, on commence avec la météo de la Seine-et-Marne, des nuages et de la pluie. Le matin, un temps plus sec dans le courant de l'après-midi. Les températures du jour entre 10 et 15 degrés. Notez que le ciel sera dégagé demain, vendredi et samedi. L'actualité locale, le frère de l'assassin de Dominique Bernard, débouté par le tribunal administratif de Melun. Ce russe demandait l'annulation de son OQTF prononcée par le préfet du Val d'Oise, assurant qu'il n'a jamais été condamné pénalement. La justice de Seine-et-Marne a validé l'obligation de quitter le territoire. 2 ans de prison avec sursis pour l'incendiaire de la forêt de Fontainebleau. Un homme de 45 ans au chômage et vivant au RSA qui nie être à l'origine de plusieurs départs d'incendie vendredi dernier. À 6h30 dans le journal de votre ville, notre reportage à Provins, qui, à l'aube du deuxième week-end prolongé de suite, se prépare à accueillir plus de touristes. On sera avec des acteurs touristiques de Provins, donc dans une demi-heure. L'actualité nationale et internationale, Donald Trump suspend l'opération militaire dans le détroit d'Ormuz, l'escorte de navires. Il dit laisser la chance aux négociations. D'ailleurs, le plafonnement ou la taxe exceptionnelle, le PDG de Total Energy assure qu'il ne pourra maintenir les prix bloqués à la pompe si une taxe sur ses profits annoncée la semaine dernière est mise en place. Amazon évoque 15 milliards d'euros d'investissement en France sur 3 ans. 7000 emplois sont annoncés par le groupe américain. Le bateau, plusieurs cas de hantavirus, va finalement accoster en Espagne, aux îles Canaries précisément, alors qu'il naviguait sans port d'accueil depuis plusieurs jours. Et puis le football, la Ligue des Champions, le PSG pour une place en finale. Paris se déplace au Bayern Munich en demi-finale retour ce soir. Après la victoire 5-4 à l'aller, hier, Arsenal s'est qualifié pour la finale.
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0: Merci beaucoup Florent. Bonjour Julie.
1: Salut Aurélien, comment ça va ce matin?
0: Bien, ce mercredi. Dans un instant, on va offrir un séjour en famille au Lumini Safari Reserve.
1: On va faire le plein d'animaux de bulles et de jeux à coupe vraie aussi.
0: Des bulles?
1: Mais ouais.
0: J'aime les bulles.
1: Mais je sais.
0: Des bulles à boire ou des bulles à souffler?
1: Des bulles à souffler.
0: Ah, oh, j'adore, c'est les préférés ça.
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0: Et voici Tayla, bonjour.

0: Ce matin, c'est sur Oxygène à 6h05. Soyez les bienvenus.
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0: Aujourd'hui, Julie, c'est mercredi, nous sommes le 6 mai.
2: On souhaite une excellente fête à toutes les prudences. C'est la journée mondiale du mot de passe. Pensez à changer le vôtre. C'est la journée mondiale du coloriage aussi. Quoi ?
0: Mais une journée mondiale pour le mot de passe ?
2: Oui.
0: Mais qu'est-ce que c'est que cette histoire ?
2: C'est une journée mondiale comme ça pour ne pas oublier que c'est important les données personnelles.
0: C'est extraordinaire. Non mais c'est magnifique.
2: C'est aussi l'anniversaire de Lucien Jean-Baptiste, il a 62 ans.
0: Comédien français.
2: Il a réalisé aussi les films notamment Ma première étoile.
0: Exactement. Et je crois que c'est un homme de voix également, non ?
2: C'est un doubleur et il fait Martin Lawrence.
0: Ah oui, qu'on retrouve notamment dans Bad Boys.
2: Oui.
3: Sors-moi tes papiers.
4: J'en ai pas sur moi.
3: 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Vous les jeunes, vous croyez tout savoir, des petits fauves apprentis cosmocates.
0: C'est vrai que la voix est quand même assez incontournable.
2: Elle est incroyable.
0: On écoute Coldplay ce matin sur Oxygène et juste derrière, rendez-vous avec le privilège des leftos.
2: Oui, c'est vous qui choisissez ce qu'on écoute chaque matin à 6h10.
0: Ça devrait vous faire plaisir. Okay. Ça arrive dans 3 minutes.

0: Sur Oxygène, la radio de la Seine-et-Marne, le programme encore ce matin notamment avec moins de pubs, ça c'est la promesse qu'on peut tenir.
1: Toujours, ça c'est une très belle promesse.
0: Carrefour au champ Leclerc, excusez-moi.
1: Mais...
0: J'ai eu un... l'espace d'un instant, je me suis cru sur une autre radio.
1: Il y a eu un manque de pubs, une rechute.
0: Je me suis dit, hop là, ça y est, c'est parti pour un max de pubs.
1: Bon, est-ce que ce serait pas parti pour le privilège des leftos surtout?
0: Exactement, quel est le principe Julie?
1: Eh bien c'est simple, chaque matin c'est vous qui choisissez ce qu'on écoute à 6h10. Vous envoyez sur les réseaux sociaux par exemple vos idées, vos envies, vos besoins. Et nous, on y répond. C'est pas mal.
0: Dans la mesure du possible.
1: Bien entendu.
0: Alors ce matin, on a pu largement y répondre parce que c'est un titre qu'on écoute en ce moment dans la playlist Oxygène.
1: Oui, c'est le choix de Nicolas de Saint-Valérien. C'est un ami frontalier dans le 89.
0: Mais dis donc, quelqu'un de Lyon qui nous écoute?
1: Oui.
0: Coucou Lyon.
1: On est bientôt international, vous savez. Il a choisi Shakira avec la BO de Zootopie 2, c'est Zoo.
0: Ah j'adore. Et bon, on l'écoute ce matin sur Oxygène.

0: On vient d'écouter Shakira ce matin sur Oxygène. C'était le privilège de d'élève tôt de qui, rappelle-lui ?
1: Eh bien, de Nicolas de Saint-Valérien, un copain frontalier du 89.
0: Ah, exactement, frontalier avec le sud, c'est les mains. On va écouter Indochine dans un instant ce matin avec le chant des cygnes.
1: Oh là là, ça pulse, hein ?
0: Ah bah, c'est Indochine. Hein. Indochine, c'est toujours fort, très fort, ouais. Très fort. Et dans un instant, vous restez avec nous, on va jouer. Bon, hier matin, ça vous a fait plaisir, le 5 secondes pour un film?
1: Oui, c'était trop cool. Du coup, on refait?
0: Eh ben, on va refaire ça.
1: Eh ben, ça me va.
0: Et comme c'est mercredi, on se fait un spécial dessin animé.
1: Ok, trop cool.
0: Vous allez pouvoir jouer avec les enfants. Bon, bien que là, en ce moment, à mon avis, ça dort encore.
1: Ouais.
0: Mais quand même.
1: Quelle chance.
0: On va jouer avec les grands enfants. Allez, ce sera l'occasion pour vous de gagner votre séjour en famille au Lumini Safari Reserve, d'aller voir des animaux en vrai. À tout de suite.
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4: Alors sur les routes, c'est calme hein. Ce matin. Vous allez avoir les premiers coups de frein à donner tout de même sur l'autoroute A6 à partir d'Evry. Dans les transports en commun, perturbation sur le RER A sur l'axe Marne-la-Vallée-Chessy en raison de prolongation de travaux. Et puis le RER D, notez que ça pourrait être perturbé car c'est interrompu entre Gare du Nord et Gare de Lyon dans Paris jusqu'à 6h45. Allez, on se retrouve à 6h30 pour le journal de votre ville.

0: Il est 6h21, merci d'avoir choisi Oxygène. Promis, ce matin, on va essayer de vous changer les idées, de vous mettre en pleine forme pour apprivoiser cette nouvelle journée de boulot, sans doute, hein, bien sûr.
1: Ou peut-être une journée avec les enfants aussi.
0: Bien sûr, mais ça n'empêche pas d'aller
1: et
0: au boulot.
1: C'est tout aussi fatigant.
0: Est-ce que tu te souviens, quand j'étais petit, moi parfois, on faisait des journées comme ça, où les parents nous emmenaient au boulot?
1: Non.
0: Non?
1: Moi j'ai pas fait ça. Hein.
0: Tes parents ne voulaient pas de toi sur le travail?
1: Non, jamais.
0: Ah, je peux comprendre. Alors, parce que moi, j'étais sur mon lieu de travail, là, et je peux comprendre qu'on ne veuille pas. Alors, ça va, attends.
1: Toujours plaisir de venir.
0: On va jouer avec vous. C'est Julie, c'est l'occasion de jouer ce matin en 5 secondes pour un film. Le principe.
1: Eh ben, c'est très simple. En 5 secondes, grâce à 3 éléments, il faut reconnaître un film. Et ce matin, on joue avec les dessins animés.
0: Exactement, l'occasion pour vous de gagner votre séjour en famille au Lumini Safari Reserve. Et j'ai fait exprès de prendre des dessins animés dans lesquels on croise de l'animal.
1: Trop cool.
0: Allez, c'est parti, on joue.
2: Ah, mon bichouille.
0: C'est un animal qu'on a entendu parler.
1: Oui, on se demandait, on a mis du temps.
0: Allez, 07 812 07 812, le Lumini Safari Reserve s'offre à vous. Expérience de dingue avec notamment des ours polaires et des loups arctiques.
1: Et

0: C'est les marrons, on démarre cette nouvelle journée ensemble. Aujourd'hui, c'est mercredi. N'oublions pas qu'on est dans une petite semaine quand même.
1: Oui, c'est vrai, on va avoir un long week-end encore. C'est trop bien ce petit rythme-là.
0: Ben, je suis d'accord.
1: Ben oui.
0: Et la semaine prochaine, ça va être encore plus dingue. Alors, ce matin, je crois que Julie voulait prendre la parole pour un sujet important.
1: Ben oui, il y a des gens, vous le savez, qui sont très procéduriers.
0: Oui,
1: et je voulais partager avec vous l'histoire d'un homme. Eh bien, il a poursuivi un salon de massage érotique en justice.
0: Ben, pour quelle raison ?
1: Bah, il était pas content du service et notamment de l'absence de finition.
0: Oh non, c'est... Oh, mais... tu vas rester chez toi, si tu continues avec, hein. C'est une vraie histoire?
1: Ouais.
0: C'est immonde.
1: Il a gagné.
0: Oh, mais non. On a donné de l'argent à un homme pour ça?
1: Et il lui a remboursé la prestation.
0: En même temps, ceci dit, si tu payes et que t'as pas, je peux comprendre le... Moi, au resto, si je paye pour une côte de bœuf et que j'ai pas la côte de bœuf, je suis colère. Allez, bon réveil, voici Kidman Dit sur Oxygène.

0: On vient d'écouter Clean Bandit ce matin sur Oxygène, la radio de la Seine-et-Marne, et on enchaîne dans un instant avec Ed Sheeran et Bad Habits. Julie, tu nous emmèneras également ce matin à Coupe-Vraie, donc on est dans le secteur, bah, c'est pas très loin de chez Mickey ça finalement.
1: Effectivement, c'est dans le nord Seine-et-Marne, et on va, j'ai une super activité pour toute la famille.
0: Familial. Vraiment.
1: Ouais.
0: Pas comme le coup que tu nous as fait il y a 3 minutes.
1: Non. Bon. Il y aura des animaux, il y aura des bulles et plein de jeux.
0: Eh ben, on en veut. On en parlera tout à l'heure. Horoscope, conditions de circuit aussi à suivre. Et Florent Barsac, c'est l'actu locale.
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3: Bonjour à tous. Et tout d'abord, 2 ans de prison avec sursis pour l'incendiaire de la forêt de Fontainebleau. Un homme de 45 ans au chômage vivant au RSA qui nie être à l'origine de plusieurs départs d'incendie vendredi dernier, dont un qui a brûlé 4 hectares autour de Butier. Le tribunal de Fontainebleau l'a reconnu coupable et ajoute une interdiction de port d'armes. Le frère de l'assassin de Dominique Bernard, débouté par le tribunal administratif de Melun, ce russe demandait l'annulation de son OQTF prononcée par le préfet du Val d'Oise, assurant qu'il n'a jamais été condamné pénalement. La justice de Seine-et-Marne a validé l'obligation de quitter le territoire, l'intéressé ayant reconnu avoir soupçonné son frère de prévoir cet attentat islamiste. Il est en ce moment au centre de rétention du Mesnil-Amelot. Deuxième week-end prolongé de suite en perspective, les sites touristiques de Seine-et-Marne se frottent les mains. Direction Provins ce matin, où les touristes se pressent autour des remparts et autres tours César. Micro tendu à Laurent Aduro qui propose le spectacle La Légende des Chevaliers et Laura Martin de Provins Tourisme.
4: La météo était avec nous, et ce qui fait que dès qu'il y a des ponts, des jours un petit peu à rallonge comme ça, des week-ends pour le public, on s'aperçoit que les gens ont quand même envie de profiter d'un bon petit moment en famille, en majorité des Français, mais on a énormément d'étrangers. Si la météo est clémente, eh bien on aura fatalement un petit peu plus de visiteurs, donc on souhaite que tout le monde puisse venir nous voir.
5: La tendance en ce début de mois de mai, elle a été assez bonne avec le week-end du 1er mai où on a eu un temps un peu mitigé mais quand même de belles températures. On a eu beaucoup de monde sur Provins venu voir les spectacles, visiter les monuments, donc c'est assez positif. Et là pour le week-end du 8 mai qui arrive, la météo est un petit peu moins clémente, donc on attend un peu moins de monde. Et puis l'attention va surtout être portée sur le marathon médiéval qui a lieu le dimanche 10 mai.
3: Un reportage Oxygène de Poïna Vignali à Provins. La Seine-et-Marne candidate pour accueillir les championnats de France de rugby des sapeurs-pompiers. Le service d'incendie et de secours a officialisé sa candidature pour l'édition de juin 2028. 70 équipes de toute la France pourraient venir s'affronter sur les terrains du département. Maintenant, on regarde votre météo.
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3: Alors, pour votre journée de mercredi, des nuages et de la pluie le matin. Un temps plus sec dans le courant de l'après-midi. Les températures du jour autour de 10 degrés ce matin en sortant de chez vous, puis 15 en deuxième partie de journée en moyenne. Pour la suite, ça va s'améliorer avec un ciel dégagé pour jeudi, vendredi et samedi.
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0: Bonjour tout le monde, bonjour Julie.
1: Salut Aurélien, comment ça va?
0: Très bien, parce que c'est mercredi, parce qu'on est là jusqu'à 9h30, parce qu'on va offrir aussi un beau séjour en famille.
1: C'est vrai, vous allez partir au Lumini Safari Réserve pour être au plus près des animaux, ça va être trop cool.
0: Il y a notamment des lions, des vrais lions, c'est cool.
1: Des tigres et des panthères.
0: Allez, on joue après Jack et Carla. Si j'aime,
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0: après Jack et Carla, ce matin sur Oxygène à 6h36, eh bien on vous invite à vivre une expérience inoubliable. C'est marrant, j'avais oublié la fin d'inoubliable.
1: Eh bien, il n'y a aucun problème,
0: à
1: je suis là.
0: C'est drôle. On vous envoie en famille au Lumini Safari Reserve. Vous savez que vous pouvez notamment réserver là-bas des anniversaires pour enfants.
1: Mais ça, c'est trop cool. Bah, et du coup, on est au milieu des animaux, on fête son anniversaire, on souffle une petite bougie avec un lion, tout ça.
0: Oui,
1: non,
0: bah,
1: c'est une question.
0: Oui, bah, vas-y, essaye. Alors, ce matin, en tout cas, pour aller voir les animaux sauvages de près, vous pouvez jouer avec nous. On joue à 5 secondes pour un film. En 5 secondes, ça va très vite. Hein. On vous met l'essentiel d'un dessin animé ce matin. Et il faut nous dire lequel c'est. Alors, Juju, est-ce que tu as un indice à proposer?
1: J'ai un indice.
0: On t'écoute. Oui, et tu as raison. C'est vrai qu'il y a une histoire de gland tout au long de ce dessin animé. 07 812, 07 812. On attend vos bonnes réponses sur le WhatsApp Oxygène.

0: Ed Sheeran dans toute la Seine-et-Marne. Aujourd'hui, c'est mercredi. On va voir un petit peu comment ça va se passer tout ça.
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0: Julie, qu'est-il prévu pour les béliers aujourd'hui?
2: Eh ben, ils seront sympas, mais seulement quand ils l'auront décidé. Eh oui.
0: Ça s'annonce bien, ça. Alors, les taureaux, en amour ou même en amitié d'ailleurs, votre fidélité, faites-vous la bonne compagnie du jour.
2: Gémeaux, votre bonne humeur sera contagieuse.
0: On enchaîne avec les cancers, vous pouvez enfin lâcher prise, vous avez la chance de votre côté aujourd'hui.
2: Les lions, c'est le jour idéal pour déclarer votre flamme.
0: Les vierges, au boulot comme à la maison, vous devez relâcher la pression, vous êtes un peu trop autoritaire.
2: Balance, attention au shopping, le banquier, il vous voit.
0: Les scorpions, vous aurez un peu de mal à vous excuser aujourd'hui.
2: Sagittaire, vous vous dispersez trop facilement, vous êtes comme Aurélien, attention.
0: Les capricornes, vous serez assez admirés. Essayez quand même de rester humble, ne prenez pas la grosse tête.
2: Verseau, être amoureux vous rend encore plus tête en l'air, bon courage.
0: Et enfin les poissons, à l'aise dans votre bocal. Bon, tout ira bien pour vous quoi.
2: Tout va
0: c'est
2: bien.
0: Ce que je voulais dire. Pour les poissons, 6h41, on a le temps d'écouter Katsa et Gabriella. Et juste après on vous donne la réponse aux 5 secondes pour un film de ce matin spécial dessin animé.
2: Oui.
0: Avec des animaux.

0: Katsai et Gabriella ce matin sur Oxygène à 7h moins le quart. Le jeu prend fin déjà, mais on recommencera tout à l'heure.
1: Bien sûr, et puis en attendant, on peut quand même donner la réponse là. Moi, je m'impatiente un petit peu.
0: Alors, 5 secondes pour un film spécial dessin animé avec des animaux dedans. Réécoutons. Il avait l'air d'y faire sacrément froid dans ce dessin animé, dis donc.
1: C'est l'âge de glace?
0: Mais évidemment, bravo!
1: Il est trop cool ce petit dessin animé.
0: Avec notamment donc Sid, est-ce que tu te souviens de qui fait la voix de Sid, d'ailleurs ce paresseux? Un humoriste français.
1: Je vais dire une bêtise. Elie Semoun?
0: Eh ben non, c'est une très bonne réponse.
1: Ah bah voilà.
0: Et c'est la première fois que tu préviens, je vais dire une bêtise dans cette émission. D'habitude, tu les dis sans
1: prévenir.
0: Oui,
1: c'est vrai que d'habitude, j'y vais tout droit.
0: Oui. Bon, en tout cas, voilà. L'âge de glace, c'était la bonne réponse pour ce 5 secondes pour un film. On rejouera tout à l'heure. Dans un instant, on va retrouver Vianney et Zazie. Il y aura aussi Maroon 5, Tame Impala, tout ça avant 7h.
1: Et aussi, on va aller à Coupe-Vray ce week-end. N'oubliez pas, j'ai un bon plan pour vous et pour toute la famille.
0: A tout de suite sur Oxygène, la radio de la Seine-et-Marne.
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2: Alors ce matin sur la route, ça se passe bien. Pour l'instant, les premiers ralentissements sur l'A4 en direction de Paris, secteur Villiers-sur-Marne. Notez que dans les transports, le RER A est perturbé sur l'axe Torcy-Saint-Germain-en-Laye en raison de la panne d'un train. La ligne B est perturbée sur tout son tracé à cause d'une panne de signalisation. La ligne K est ralentie sur toute la ligne et le RER D pourrait être perturbé car c'est même interrompu dans Paris entre Gare du Nord et Gare de Lyon. Allez, on se retrouve à 7h pour l'actu de la Seine-et-Marne.

0: Zazie, ce matin sur Oxygène, la radio de la Seine-et-Marne. Bon réveil tout le monde, il est 6h52.
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0: On te suit donc aujourd'hui à Coupe-Vray.
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0: On te suit donc aujourd'hui à Coupe-Vray.
2: Et oui, et plus précisément dans le

0: Là, pas encore. Là, je nivelle.
1: D'accord.
0: Ouais. C'est autre chose.
1: Je ne sais pas ce que c'est. C'est pas grave.
0: Bah, je mets à eux de niveau, quoi.
1: Ah oui, d'accord. Ah bon, bah ouais, c'est pas pour
0: je tout terrasse.
1: Bon. En tout cas, si vous aimez les bulles sur l'eau, les spectacles, les chiens de berger, la ferme pédagogique, eh ben, il y aura tout ça là-bas.
0: Les bulles sur l'eau, ça c'est chouette.
1: C'est trop cool.
0: Je pense que ça peut être une bonne expérience à faire. Profitez-en, c'est donc ce week-end à Couperet.
1: Samedi.
0: Dans le Nord-Seine-et-Marne. On est pour dézoomer pas très loin de chez Mickey.
1: Voilà,

0: Maroon 5, This Love ce matin sur Oxygène. Merci de démarrer cette journée avec nous. Vous êtes, si vous venez d'arriver, vous êtes, je pense, dans le bon timing pour avoir la cash list Oxygène tout à l'heure. Rendez-vous pour ça à 7h30.
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0: Bon, vu qu'en plus, ils ont pas mal bûché ces derniers jours pour sauver notre forêt de Fontainebleau, encore merci aux pompiers Célémarnais. Et ben, on va les mettre à l'honneur toute cette semaine.
1: C'est vrai.
0: Chaque jour, on vous donnera une caserne de pompiers en Seine-et-Marne. 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
0: Voici Tame Impala avec Dracula. T'as connu Dracula?
1: Non, j'ai pas
0: grand vampire,
1: 1500 ans non plus.
0: T'aurais pu connaître quelqu'un qui s'est fait passer pour Dracula.

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0: On va écouter le nouveau Somber dans un instant. Vous serez là aussi avec nous à 7h10 pour braquer notre salaire.
1: Et pour le moment, eh bien, c'est les infos avec Florent Barsac. Bonjour Florent.
2: Bonjour à tous. La météo de la Seine-et-Marne pour commencer. Attendez-vous à des nuages du matin au soir, de la pluie le matin, un temps plus sec dans le courant de l'après-midi. Les températures du jour comprises entre 10 degrés au réveil et 15 en deuxième partie de journée. Notez que le ciel va se dégager pour les journées de jeudi, vendredi et samedi. L'actualité locale, le frère de l'assassin de Dominique Bernard, débouté par le tribunal administratif de Melun. Ce russe demandait l'annulation de son OQTF prononcée par le préfet du Val-d'Oise, assurant qu'il n'a jamais été condamné pénalement. Bison Futé a publié ses prévisions de circulation pour le week-end prolongé du 8 mai. Ce sera rouge en Ile-de-France et dans tout le pays demain. Ce sera encore orange vendredi. Les Seine-et-Marnais qui seront jurés d'assises l'an prochain, bientôt tirés au sort. Le préfet vient d'envoyer une circulaire au maire. Afin qu'il prévoie de le faire, il faut désigner 1058 jurés dans le département. L'actualité nationale et internationale, Donald Trump suspend l'opération d'escorte dans le détroit d'Ormuz, alors que son secrétaire d'État assure que la phase militaire en Iran est terminée. D'ailleurs, le plafonnement ou la taxe exceptionnelle, le PDG de Total Energy assure qu'il ne pourra maintenir les prix bloqués à la pompe si une taxe sur ses profits annoncée la semaine dernière est mise en place. Amazon annonce 15 milliards d'euros d'investissement en France sur 3 ans, 7000 emplois, ainsi évoqué par le groupe américain. Le bateau aux plusieurs cas de hantavirus va finalement accoster en Espagne, aux îles Canaries précisément, alors qu'il naviguait sans port d'accueil depuis plusieurs jours. Le football, la Ligue des Champions, le PSG pour une place en finale. Paris se déplace au Bayern Munich ce soir après la victoire 5-4 à l'aller. Hier, Arsenal s'est qualifié en finale.
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0: Bienvenue sur Oxygène, 7h02. Avec Julie, on n'en a pas le ventre. Et pourtant, ce matin, on va se transformer en Père Noël.
1: C'est vrai, enfin moi j'en ai un peu quand même.
0: Non, mais pas quand même.
1: Pas jusqu'à ce point-là.
0: C'est plus la barbe, toi, que
1: mais
0: tu as.
1: C'est vrai qu'on a plein de cadeaux pour vous, puisque ce matin, on va vous offrir notamment votre plancha Weber.
0: Exactement, on va prendre notre téléphone et vous appeler pour vous l'offrir.
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0: Voici le dernier Somber.

0: d'ailleurs dans toute la Seine-et-Marne, ça se wouboute très bien.
1: Ça se wouboute.
0: Ça se wouboute à la merveille. Il est 7h06, bienvenue sur Oxygène.
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0: C'est mercredi aujourd'hui, Julie, nous sommes le 6 mai.
3: On souhaite une excellente fête à toutes les prudences. C'est la journée mondiale du mot de passe, c'est également la journée mondiale du coloriage. Pourquoi les deux sont associés, on ne sait pas, il y avait de la place.
0: On ne sait pas vraiment.
3: C'est aussi la journée internationale sans régime.
0: Mais il y a beaucoup de gens internationaux aujourd'hui. Qu'est-ce que c'est que cette bêtise?
3: Mais la mieux, c'est sans régime. Les autres, c'est moins sympa.
0: Bah, tu veux pas la dire celle-ci, mais moi je l'ai notée quand même.
3: Ok.
0: C'est la journée mondiale du jardinage nu.
3: Ah.
0: Je sais pas pourquoi tu voulais pas la donner celle-ci.
3: Bah, je sais pas pourquoi toi tu voulais la donner.
0: Bah, elle a le mérite d'exister, donc donnons-la. Il y a des gens qui se sont creusés la tête pour l'inventer. On y va.
3: C'est aussi l'anniversaire de Christian Clavier. Il a 74 ans aujourd'hui.
0: Magnifique.
4: Merci la gueuse. Tu es un laidron, mais tu es bien bonne.
0: Apprenez cette phrase par cœur parce que ce week-end il y a le marathon médiéval.
3: Oui.
0: En Seine-et-Marne, ça pourrait servir.
4: Merci la gueuse. Tu es un laidron, mais tu es bien bonne.
3: Bah, attention. C'est l'occasion de revoir les visiteurs tout court, non?
0: Attention quand même à qui vous le dites, ça pourrait vexer. Le groupe téléphone pour vous faire chanter ce matin New York avec toi. Juste après, on joue.
3: Oui.
0: On joue ensemble. Vous venez braquer notre salaire dans 2 minutes sur Oxygène.
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0: avec le groupe Téléphone ce matin, idéal pour chanter dès le saut du lit.
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0: Nous ne sommes plus tout seuls, Julie. Non. Quelqu'un nous a rejoint ce matin.
2: Et on est bien accompagné puisque c'est Sophie de Grandpuy qui est avec nous. Bonjour Sophie.
3: Bonjour.
0: Bonjour Sophie, comment allez-vous ce matin?
3: Ça va très bien.
0: Êtes-vous à tout hasard en haut-parleur? J'ai l'impression qu'on vous entend un peu loin.
3: Oui, c'est en haut-parleur, je suis obligée, mais si vous voulez, je le coupe.
0: Alors, est-ce qu'on peut faire un essai? Parce qu'en fait, j'ai peur, pour tout vous dire, qu'on n'entende pas bien vos réponses. Et du coup, on va perdre du temps et ça se trouve, potentiellement, vous n'avez pas gagné de sous à cause de ça. Ce serait dommage.
3: Oh, oui. Ok.
0: On fait l'essai. Avec le téléphone directement à l'oreille, si cela ne vous dérange guère.
3: Non, c'est bon, vous m'entendez mieux?
0: Alors, nous, on vous entend bien, mais vous, est-ce que vous entendez? Parce que c'est aussi important,
3: oui,
0: ça.
3: Oui, ça va. Oui, ça va, j'entends.
0: Bon, super. Alors, on va pouvoir avancer 30 secondes chacun à notre tour pour donner un max de bonnes réponses. Mais au fait, à qui souhaitez-vous piquer des sous?
3: À Tim Aurélien.
0: Alors, Tim Aurélien, ça veut dire quoi? Vous choisissez de braquer mon salaire ou vous êtes de mon côté?
3: Ouais,
0: vous
3: braquez... non, je vais vous braquer.
0: Ok, d'accord. C'est catégorique. Allez, et ben dans ce cas-là, je commence. 30 secondes pour donner un max de bonnes réponses aux questions posées par Julie. Et derrière, ce sera à vous de jouer.
2: Allez, on y va. Quel personnage vient avec un traîneau à Noël?
0: Alors, c'est à moi de répondre, attention. Le Père Noël, du coup.
2: Oui, quel est le nom de l'instrument qui sert à regarder les étoiles?
0: Sophie, vous avez une idée? je dirais le... Bah, je passe, je sais plus.
2: Le télescope.
0: Mais oui,
2: Quel est le nom du plus long fleuve d'Italie?
0: Passe.
2: Po. Quel est le nom de l'endroit où les trains s'arrêtent?
0: Une gare.
2: Oui. Quel pays d'Amérique du Sud est célèbre pour le carnaval de Rio?
0: Bah, le Brésil.
2: Oui.
0: Ouf. Et avec mes bêtises, je crois que j'ai que trois bonnes réponses.
2: Exactement, trois bonnes réponses.
0: C'est ça, je passe mon temps, comme me disaient mes profs à l'époque, à faire le zouave.
2: Voilà.
0: Et j'en oublie le jeu.
2: Mais ça, c'est bien pour Sophie.
0: Ouais, Sophie, il va falloir faire au moins quatre bonnes réponses pour me piquer des sous ce matin, d'accord?
3: Ouais, on va essayer.
0: Allez, on y va?
3: Oui, c'est parti.
0: Allez, bonne chance.
2: Combien d'heures y a-t-il dans une journée, Sophie?
3: 24 heures.
2: Oui. Quel est le nom de la pierre précieuse verte?
3: Émeraude.
2: Oui. Quelle est la capitale du Pérou?
3: Guatemala.
2: C'est Lima.
3: Ah non.
2: Combien y a-t-il de couleurs dans le feu tricolore?
3: 3.
2: Oui. Quelle est la science qui étudie les fossiles?
3: L'archéologie.
2: La paléontologie.
3: Ah,
2: quelle ville s'appelait anciennement Constantinople?
0: Allez vite.
3: Constantine.
0: Et c'était?
2: Istanbul.
0: Ah mince. Donc c'est pas bon.
3: Merde.
0: Combien de bonnes réponses, Julie? 3. Eh ben match nul.
2: Oh.
0: Aïe. Sophie, c'est dommage. Vous étiez une bonne candidate, hein. Vous aviez la bonne rythmique et tout. Malheureusement, ce sont les bonnes réponses qui vous ont manqué parfois. Est-ce qu'on peut quand même faire un cadeau à Sophie?
2: Mais bien sûr, Sophie. On va vous offrir une enceinte connectée les 2 du matin.
0: Eh ben c'est bien.
3: Ah super.
2: Voilà.
3: Merci, super, merci beaucoup.
0: Merci d'avoir été avec nous, Sophie.
3: Oui, au plaisir de rejouer.
0: À bientôt. Bonne journée à vous. On démarre cette nouvelle journée ensemble aujourd'hui. C'est mercredi. Voici

0: Teddy Swims et Loose Control dans toute la Seine-et-Marne. L'accent américain est, reconnaissez-le, parfait. Parfait, parfait. On va écouter Miley Cyrus. Bah, je me auto-complimente, hein, puisque personne ne le fait.
1: Mais t'as raison, on n'est jamais mieux servi que par soi-même. Hein.
0: Faites-le vous aussi ce matin. Regardez-vous peut-être déjà dans le rétro intérieur de votre véhicule et dites, waouh, qu'est-ce que je suis beau ce matin. Faites-le.
1: Faites-le. Oui, faites-le, mais regardez la route quand même.
0: Miley Cyrus, Shakira également dans un instant. Et puis...
1: Et puis bien sûr, j'ai aussi une activité pour vos enfants gratuite qui va se passer demain du côté de Champagne-sur-Seine.
0: Direction le sud Seine-et-Marne dans un instant sur Oxygène avec nous. À tout de suite.
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11: Alors, les premiers ralentissements de la matinée constatés sur l'autoroute A4-1 en vous roulez au pas entre Logne et l'A86, sur l'autoroute A6. Une fois que vous dépassez Évry, là également, vous roulerez en accordéon. Trafic qui commence à être dense sur la francilienne. Dans les transports, beaucoup d'axes perturbés. Le RER A entre Torcy et Saint-Germain-en-Laye, le RER B sur toute la ligne. Également, la ligne K qui est ralentie sur le RER D, c'est ralenti sur l'axe de Melun. Et puis la ligne R, on a le 7h29 Montreux-Melun qui est supprimé. Il faudra attendre 8h02 pour le prochain. Allez, rendez-vous à 7h30 pour le journal de votre ville.

0: Miley Cyrus ce matin sur Oxygène à 7h22. Bon, on espère que vous allez bien. Bon réveil.
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0: Événement très sympa ce matin qui mérite sa musique. Si on vous met ça, vous pensez forcément
2: à Super Mario.
0: Évidemment.
2: Et bien entendu, puisque cet après-midi, vous êtes attendu au cinéma Jean Gabin à 14h30.
0: Jean Gabin?
2: Oui.
0: J'adore.
2: C'est une projection gratuite.
0: Magnifique nom de cinéma, ça.
2: Eh oui. Et tout ce qui est gratuit, t'aimes bien aussi.
0: Oui, c'est sûr.
2: Et voilà. Alors, il faut s'inscrire. Hein. N'hésitez pas à appeler le cinéma dès maintenant. Il passe Super Mario Galaxy, le film.
0: Petit conseil, appelez pas dès maintenant, là, c'est fermé. Un peu plus tard.
2: Oui, non, mais appelez ce matin. N'oubliez pas, c'est important.
0: Oui.
2: S'il reste des places. Est-ce que tu sais pourquoi Mario, il s'appelle Mario?
0: Alors pardon, c'est pour voir quel film, je sais même pas si je t'ai écouté.
2: Bah Super Mario Galaxy, je viens de le dire.
0: Désolé, mais j'avais pas écouté. Pourquoi Mario s'appelle Mario? Parce qu'il a des origines italiennes, je vais partir sur le classique.
2: Eh bien pas du tout, c'est à cause d'un promoteur immobilier.
0: Alors pourquoi?
2: Qui s'appelle Mario. Eh bien en fait, au début de Nintendo, l'entreprise elle louait un entrepôt à Mario.
0: D'accord.
2: Et puis ils étaient en train de bosser sur Donkey Kong, dont le personnage principal...
0: Ah, le gros singe, j'adore.
2: Voilà. Et puis il y avait un petit personnage qui sautait dedans, il s'appelait Jumpman à la base.
0: Tout à fait.
2: Et puis ils ont commencé à le surnommer Mario à cause du promoteur. Et c'est resté.
0: C'est bon ça comme histoire.
2: Voilà.
0: Merci beaucoup Julie.
2: Mais je vous en prie.
0: Aujourd'hui donc, on peut aller voir Mario, c'est gratuit dans le sud, c'est les Marnes à Champagne-sur-Seine.
2: Oui.
0: Quelle heure?
2: 14h30.
0: 14h30, j'y serai. Avec mon petit sandwich jambon beurre, je vous le dis. Supplément cornichon, je suis pas là pour me refuser quelque chose. C'est le début du mois.
2: Tu vis dans l'opulence.
0: Je peux encore en acheter.
2: Ça se voit.
0: Le vinaigre est pur. On l'écoute. Shakira. Waka, waka sur Oxygène. Bonjour.

0: Africa.
1: Shakira avec Waka Waka ce matin, c'est sur Oxygène, 7h26. Je suis trop content qu'on ait partagé ce titre ensemble. J'ai hâte aussi de partager le prochain.
2: C'est quoi?
1: K-pop Demon Hunter.
2: Ah, ça c'est ton titre préféré en ce
1: Exactement.
2: Moment.
1: Exactement. Alors, juste avant Julie, quand même, rappelons que tout à l'heure, on va faire du bien. On va distribuer du bonheur simplement avec un coup de fil.
2: C'est vrai. Alors, j'espère que vous avez de la batterie. 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
1: 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Soyez avec nous. N'allez pas sur une autre radio.
2: Ben non.
1: Avec un téléphone en silencieux, vous allez tout louper.
2: Mais c'est ça.
1: Alors, c'est énervant.

0: K-pop Demon Hunter ce matin, c'est sur Oxygène, la radio de la Seine-et-Marne. Il est 7h30, on va retrouver Florent Barsac pour l'actu locale. Tenez, juste avant, la suite avec This Is Theodora, Mélodrama. Il y aura aussi Marine de la Starac, Julie d'Oxygène qui reste
1: oui,
0: avec nous.
1: Oui, je suis là, je peux chanter à n'importe quel moment.
0: Mais pas tout de suite.
1: Bien plus tard.
0: Calmons-nous.
1: D'accord.
0: La cash list Oxygène aussi n'est pas loin dans un instant. 500€ cash à gagner. Voici Florent pour l'info.
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3: Bonjour à tous, l'actualité locale. 2 ans de prison avec sursis pour l'incendiaire de la forêt de Fontainebleau. Un homme de 45 ans au chômage et vivant du RSA qui nie être à l'origine de plusieurs départs d'incendie vendredi dernier, dont un qui a brûlé 4 hectares autour de Butier. Le tribunal de Fontainebleau l'a reconnu coupable et ajoute une interdiction de port d'armes. La région Île-de-France annonce un plan pour la décarbonation et la résilience énergétique des Franciliens. Un contrat énergie pour les collectivités sera notamment mis en place dans les 2 prochaines années. Le but est ainsi de réagir à la crise énergétique qui fait suite à la guerre en Iran et à la fermeture du détroit d'Ormuz. Bison Futé a publié ses prévisions de circulation pour le week-end prolongé du 8 mai. Ce sera rouge en Île-de-France dans le sens des départs et dans tout le pays. Demain, ce sera encore orange vendredi. Notez que Du Monde est aussi annoncé pour les retours. Là, ce sera plutôt pour la journée de dimanche. La Seine-et-Marne, candidate pour accueillir les championnats de France de rugby des sapeurs-pompiers. Le service d'incendie et de secours a officialisé sa candidature pour l'édition de juin 2028. 70 équipes de toute la France pourraient venir s'affronter sur les terrains du département. Et puis une exposition de photos samedi et dimanche dans le gymnase de Sourdin. Resart Photo proposera de découvrir les clichés de paysages, portraits, des reportages ou encore des photos artistiques. Les photographes seront présents avec des ateliers pratiques et des animations tout au long du week-end à Sourdin. Maintenant, c'est le moment de votre météo.
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3: Alors à Provins et dans les environs, aujourd'hui un ciel encore nuageux avec de la pluie le matin. Ça deviendra plus sec au fil des heures dans le courant de l'après-midi. Les températures du jour autour de 10 degrés pour démarrer votre journée. Puis en deuxième partie de mercredi, 15 degrés à Chalmaison, 16 à Rampillon et Nangis, 15 pour Mont-Saint-Montois et La Croix-en-Brie. Pour la suite, ça va s'améliorer avec un ciel qui sera dégagé pour les journées de jeudi, vendredi et samedi. Le retour de belles éclaircies, ça c'est la bonne nouvelle. Voilà pour l'essentiel de l'actu de ce matin. N'hésitez pas à aller sur le site et l'appli Oxygène avec des idées de sortie pour le week-end prolongé qui ont été mises à jour. 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Bonne matinée sur Oxygène.
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0: Julie est là.
1: Oui, Aurélien
0: très bien.
1: Aussi.
0: Bien, bonjour madame.
1: Mais bonjour monsieur.
0: Allez, 7h33, on espère que vous allez bien. C'est reparti pour une nouvelle journée. On ne vous lâche pas. Jusqu'à 9h30, on reste là.
1: Et on a plein de cadeaux pour vous. On va vous appeler là dans quelques minutes pour vous offrir votre plancha à gaz.
0: Magnifique. Et puis, avant même l'horoscope et les conditions de circulation, voici DC's et Théodora.
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0: Il est 7h36, on vous souhaite un bon réveil et bienvenue sur Oxygène.
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0: Soyez présents chaque jour à 7h30 et même l'après-midi avec Christophe, 16h30, la cash list Oxygène à ne pas louper.
2: Et oui, vous pouvez remporter 500€ cash. Chaque jour, on vous donne un élément. Vous notez tout à la fin de la semaine. On vous appelle. Si vous avez tout bien noté, eh ben c'est 500€ cash dans votre poche.
0: Alors, bien souvent, ces éléments que l'on vous donne, ce sont des lieux en Seine-et-Marne. Et on ne fait pas d'écart à cette règle. On s'y tient cette semaine. On vous donne des casernes de pompiers dans le département.
2: Oui, parce que lundi, c'était la journée mondiale des pompiers. Du coup, on a envie de leur rendre hommage. Et notez bien la caserne dont je vais vous parler maintenant.
0: Vas-y.
2: C'est la caserne de pompiers de Lizy-sur-Ourcq.
0: On note bien la caserne de pompiers de Lizy-sur-Ourcq aujourd'hui. Et j'ai l'impression, dis-moi si je me trompe, que nous sommes à 3 sur 4 pour cette cash list. Un peu plus courte hein, cette semaine, parce que vendredi, c'est férié.
2: Tu as bien raison. Du coup, bah, c'est encore plus simple pour vous de remporter ces 500€ cash.
0: Foncez vous inscrire, radiooxygène.fr, les réseaux sociaux avec aussi le QR code à scanner. Et on se retrouve demain. Déjà à 8h10 pour vous offrir 500€ cash. Pas mal. Ça a été excellent.
2: Merci.
0: Voici Marine sur Oxygène avant l'heure.

0: Marine avec cœur maladroit ce matin sur Oxygène. Julie l'a chanté par cœur. Elle la connaît sur le bout des doigts.
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0: On y va pour les béliers, Julie.
2: Vous êtes sympa, mais seulement quand vous le décidez.
0: Les taureaux, en amour ou même d'ailleurs en amitié, pour les deux, votre fidélité fait plaisir.
2: Les gémeaux, votre bonne humeur sera contagieuse aujourd'hui.
0: Les cancers pourront enfin lâcher prise.
2: Les lions, c'est le jour idéal pour déclarer sa flamme.
0: Les vierges, au boulot comme à la maison, vous pourrez enfin relâcher la pression.
2: Balance, attention au shopping, le banquier veille quand même.
0: Les scorpions, vous aurez un petit peu de mal à vous excuser aujourd'hui, et pourtant faut le faire.
2: Les sagittaires, vous vous dispersez beaucoup trop facilement, enfin.
0: Les gars. Eh, quand tu disputes ton petit, toi, ça doit être un...
2: Enfin.
0: Oh là là, le enfin, tu le tires bien.
2: Très grosse autorité.
0: Presque François Cluzet. J'ai pensé à François Cluzet, c'était extraordinaire, vous êtes les mêmes. Alors, les sagittaires, vous vous disperserez pas mal aujourd'hui. Ah bah, c'est ce que tu viens de dire, pardon.
2: Exactement.
0: Les capricornes, vous serez admirés, essayez de rester humble.
2: Verseau, être enfin. Amoureux vous rend encore plus tête en l'air, enfin.
0: Enfin. Et enfin, les poissons, enfin. Les poissons, vous serez plutôt à l'aise dans votre bocal, hein. Tout ira bien pour
2: enfin.
0: Vous.
2: Enfin.
0: Enfin. Ah, l'enfant n'est pas le même.
2: Voilà.
0: Allez, un seul mot et plusieurs expressions.
2: C'est ça.
0: Comme Eliane.
2: C'est le talent.
0: 7h41. Voici Liquidy sur Oxygène. Bonjour.

0: 6, hein. Oui, oui, c'est ça. On va écouter Doshi. Et je te vois faire les grands yeux, tu as raison.
1: C'est oui. Bientôt, là, c'est bientôt.
0: 7h46, l'heure approche, mais l'heure de quoi?
1: Eh bien, l'heure pour vous de gagner votre plancha à gaz Weber.
0: C'est vrai, vous avez été très nombreux à vouloir la gagner. Ce matin, ouais. Bah, on a notre gagnant, notre gagnante. On va l'appeler ce matin, vous restez avec nous. On fait ça dans... Allez, attendez que je calcule. Je suis pas bon, hein, ça peut prendre du temps.
1: Bon bah...
0: 6 minutes.
1: D'accord.
0: Parce qu'en fait, c'est le temps d'un tout petit peu de pub. Florent Barsac pour la circulation, une musique et on appelle.
1: Eh ben, on en est.
0: Allez, à tout de suite.
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10: Alors ce matin, on a quand même plusieurs difficultés de circulation à vous signaler. Tout d'abord sur la francilienne extérieure à Pontaut-Combault. Là, vous perdez pas mal de temps. Trafic dense sur la 104 aussi. Les autoroutes, la 4 coince entre Logne et Nogent. De Melun, périph' via la 6, c'est 1h15 ce matin. D'ailleurs, à Melun, l'entrée par la N105 est embouteillée en raison des travaux. Dans les transports en commun, le RERB est perturbé sur toute la ligne en ce moment en raison d'une panne de signalisation. La ligne K ralentit sur tout son tracé aussi. Et la ligne D, il y a des ralentissements sur l'axe de Melun. Allez, on se retrouve à 8h désormais pour l'actu de la Seine-et-Marne.

0: Il est 7h52 ce matin sur Oxygène. C'est l'un de mes moments préférés dans cette émission, Julie. On prend le téléphone, on cherche à faire du bien. Et comment? En vous offrant votre plan de chat premium Weber. On appelle dans quel coin ce matin?
1: On appelle dans le secteur provinois.
0: Très bien, quelle ville exactement?
1: Eh bien, on appelle du côté de Jutigny.
0: Allez, Jutigny, c'est parti. Et on appelle qui à Jutigny?
1: On appelle Eve.
0: Eve qui donc a tenté de gagner sa plan de chat premium Weber.
1: Tout à fait.
0: On joue avec nous il y a quelques jours. On espère bien lui offrir ce matin.
2: Allô?
0: Allô, Eve?
2: Oui.
0: Bonjour, Eve.
1: Bonjour.
0: C'est Aurélien. Bonjour. Et Julie, les deux du matin, sur Oxygène, oui. La radio de la Seine-et-Marne. Oui. On a trouvé notre numéro de téléphone comme ça quelque part.
1: Voilà.
0: On l'a pris, on a décidé de vous appeler. Mais rassurez-vous, c'est pour une bonne nouvelle.
1: Oui, c'est pour une très bonne nouvelle, Eve. On vous offre votre plan de chat à gaz premium Weber.
0: Félicitations, bravo.
2: Génial.
1: Bravo.
2: Merci
1: à
2: beaucoup.
1: Vous.
0: On espère que ça vous fait plaisir, ce beau cadeau.
1: Weber.
0: Félicitations, bravo.
2: Génial.
1: Bravo.
2: Merci
1: à
2: beaucoup.
1: Vous.
0: On espère que ça vous fait plaisir, ce beau cadeau.
2: Bien sûr.
0: Quel est

0: à Brico Marché Provins pour ce très très beau cadeau.
1: Merci beaucoup.
0: À bientôt,
2: L'été
0: Eve.
2: S'annonce bien chez Eve.
1: À bientôt.
0: Passez une très bonne journée. Oui, je pense que chez Eve, on va passer un très très bon été.
2: On
0: tu as bien
2: pas
0: raison.
2: Mal.
0: Allez, on écoute Bruno Mars.

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0: été Taylor Swift, Rihanna et le dernier Alex Warren.
1: Très bien. Et pour le moment, c'est les infos avec Florent Barsac. Bonjour Florent.
2: Bonjour à tous, la météo de la Seine-et-Marne pour commencer votre journée. Des nuages et de la pluie le matin, de la grisaille toujours, mais un temps plus sec dans le courant de l'après-midi. On attend aujourd'hui jusqu'à 15 degrés, alors que ça va s'améliorer avec un ciel dégagé demain, vendredi et samedi. Le frère de l'assassin de Dominique Bernard, débouté par le tribunal administratif de Melun, ce Russe demandait l'annulation de son OQTF prononcée par le préfet du Val-d'Oise. La justice de Seine-et-Marne a validé cette obligation de quitter le territoire. Les Seine-et-Marnais qui seront jurés d'assises l'an prochain, bientôt tirés au sort, le préfet vient d'envoyer une circulaire au maire afin qu'il prévoie de la faire. Il faut désigner 1058 jurés dans le département. À 8h30 dans le journal de votre ville, on ira à Provins où la cité médiévale se prépare au deuxième week-end prolongé de suite et aux nombreux touristes qui viennent à cette occasion. On sera notamment avec celui qui produit le spectacle La Légende des Chevaliers. L'actualité nationale et internationale, Donald Trump suspend l'opération d'escorte dans le détroit d'Ormuz alors que son secrétaire d'État assure que la phase militaire offensive est terminée en Iran. Le plafonnement ou la taxe exceptionnelle, le PDG de Total Energy assure qu'il ne pourra maintenir les prix bloqués à la pompe si une taxe sur ses profits annoncée la semaine dernière est mise en place. Le bateau aux plusieurs cas de hantavirus va finalement accoster en Espagne, aux îles Canaries précisément, alors qu'il naviguait sans port d'accueil depuis plusieurs jours. Football Ligue des Champions, le PSG pour une place en finale. Paris se déplace au Bayern Munich en demi-finale. Retour ce soir après la victoire 5-4 à l'aller. Hier, Arsenal s'est qualifié pour la finale.
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0: Il est 8h02, bonjour tout le monde et bienvenue sur Oxygène. Ce matin, on va jouer, on va vous envoyer en famille au Lumini Safari Reserve, voir des animaux en vrai.
4: Ouais, moi je suis trop jalouse, j'aimerais trop y aller.
0: Et là, on parle pas juste d'un chat ou d'un chien.
4: Ouais, non. Les félins.
0: Les félins, les vrais félins, les tigres et les lions.
4: C'est vrai. On va retrouver les juniors aussi.
0: Oui.
4: Et en cette journée internationale sans régime, on va parler de la cantine.
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0: J'ai de très bons souvenirs en mode de la cantine.
4: C'est vrai.
0: Toujours une parade, si t'aimais pas ce qu'il y avait à manger.
4: Ouais.
0: Heureusement, il y avait du pain et de la moutarde.
4: De la moutarde.
0: Oh, les conseils culinaires.

0: 8h05, je l'aime beaucoup le Alex Warren là, celui qu'on vient d'écouter. D'habitude il nous fait des chansons un peu tristounes. Là il a décidé de sourire à la vie, c'est...
1: Là c'était plutôt
0: ça
1: pas mal.
0: Ça fait du bien quoi.
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0: 8h06, Julie, aujourd'hui c'est mercredi, nous sommes le 6 mai.
1: Ça nous permet de souhaiter une excellente fête à toutes les prudences. C'est la journée mondiale du mot de passe, la journée mondiale du coloriage, la journée internationale sans régime, et tu nous l'as appris tout à l'heure.
0: Non, je t'ai plus.
1: La journée du jardinage nu.
0: Oui, bah moi je vais retenir celle-ci.
1: Oh bah tiens, comme par hasard.
0: Un petit bégonia là, plat.
1: C'est aussi l'anniversaire de Gims, il a 40 ans aujourd'hui. Et la petite info en plus, pardon, c'est qu'il est mangaka.
0: Il est mangaka ?
1: Il dessine des mangas.
0: Ah, ok, je connaissais pas l'appellation.
1: Voilà, maintenant tu sais.
0: Et bah très, très bon anniversaire, monsieur Gims.
1: Tout à fait.
0: On écoute Rihanna avec Umbrella ce matin sur Oxygène. Avant de jouer avec vous ce matin, on va vous envoyer voir des...

0: Rihanna avec Umbrella pour ce début de journée. Bienvenue sur Oxygène, la radio de la Seine-et-Marne. Il s'agit ce matin de vous offrir cette petite merveille. On est trop content de ce cadeau avec Julie.
1: Ouais,
0: on va mine de rien vous offrir la possibilité d'aller voir. Julie les a recomptés toute la nuit, elle n'a pas dormi. Plus de 700 animaux.
1: Et oui, ça se passe au Lumini Safari Reserve. On vous offre votre séjour en famille. Vous allez là-bas, y aller, pardon, 2 jours. Vous allez passer la nuit à l'hôtel. Et bien sûr, vous allez prendre le petit-déj avec la vue sur les animaux.
0: Oui, et on rappelle d'ailleurs que votre chambre aura aussi vue sur les lions. C'est l'hôtel du Royaume des Lions. C'est un truc
1: cool.
0: De dingue ce
1: ouais.
0: Concept.
1: Ah, je suis hyper jalouse.
0: Alors, pour avoir la chance de le gagner, il faut jouer. Vous jouez avec nous à 5 secondes pour un film. On va vous faire écouter une petite préparation maison. Ça dure 5-6 secondes, pas plus, hein. Tout
1: voilà,
0: dans le titre.
1: Vous retrouvez un film.
0: Exactement. Et c'est un dessin animé avec plein d'animaux dedans ce matin.
1: Trop cool.
0: On reste dans le thème, c'est parti.
2: Colis pour le Kenya. Parc naturel sauvage.
3: Allô, Maurice, qu'est-ce que c'est qu'une petite morsure aux fessiers entre bons amis?
1: Ah, bah là, je l'ai pas du tout, celui-là.
0: Les gens qui l'ont déjà se précipitent sur le WhatsApp Oxygène, 07 812 07 812. Et pour ceux qui galèrent un peu, indice dans 30 minutes.
1: Ok.
0: Je m'occuperai de l'indice parce que je vois que t'es...
1: Ah ouais, non, je l'ai pas celui-là.
0: Complètement largué. Voici...

0: 8h15 dans toute la Seine-et-Marne. Soyez les bienvenus sur Oxygène. J'avais ça là sous la main. Je me suis dit que
1: mais The Weeknd, les Daft Punk. T'as des trucs sympas toi sous tes mains. Moi j'ai un stylo.
0: C'est déjà bien.
1: Pas pareil.
0: Allez, dans un instant, Florent Barsac, 8h30 pour l'actu locale. Il sera avec nous tout à l'heure. On écoutera aussi Dua Lipa et puis on va croiser les deux du matin junior.
1: Et on va parler de cantine parce qu'aujourd'hui c'est la journée internationale sans régime.
0: Allez, à tout de suite.
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1: Alors ce matin, circulation compliquée. Il est vrai que la pluie n'arrange pas tout cela. La 104 est saturée entre Mitry-Mory et Villeparisis, mais aussi dans l'autre sens, entre Le Pin et le croisement de la N3. L'autoroute A4 fortement ralentie de Villiers-sur-Marne à Nogent. La N104 de Lézigny à Ponto. De Melun au Périvier, la 6 c'est 1h25. Et actuellement, le réseau secondaire. Des ralentissements sur la N3 en sortant de Meaux. La N330 à Montion. Le centre-ville de Melun est chargé, tout comme l'accès à la ville-préfecture depuis l'autoroute A5. À Fontainebleau, le boulevard de l'Hôpital est ralenti. Les transports en commun, le RERB fortement perturbé actuellement, tout comme la ligne K qui est bien ralentie et la ligne D, ralentissement sur l'axe de Melun. Alors on se retrouve à 8h30 pour le journal de votre ville.
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0: Dua Lipa avec Houdini ce matin, c'est sur Oxygène, la radio de la Seine-et-Marne.
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0: On va retrouver The Weeknd et les Daft Punk dans un instant.
3: Et pour le moment, les juniors sont là et en ce jour international sans régime, eh bien ils nous parlent de la cantine.
4: La cantine, c'est pas bon. Ils font des trucs moisis quoi. Même les carottes, c'était vert à la cantine. En fait, la cantine, ça coûte plus cher qu'une pizza. Et...
5: En plus, ils nous mettent même pas beaucoup dans notre assiette, alors c'est pas mieux.
6: À la cantine, je trouve que c'est pas bon parce qu'une fois, ils m'ont servi deux tomates collées sur un bout de viande. C'est bizarre.
5: Tout ce que j'aime là, dans le temps du midi, bah c'est qu'on peut jouer.
4: Donc mangez chez vous.
0: Alors, c'est incroyable. En fait, il a découvert la tomate farcie à la cantine et il ne savait pas ce que... C'est trop marrant. Allez, les deux du matin junior, à retrouver en podcast, radiooxygène.fr. Foncez les amis, écoutez tout ça.
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0: Elena, ce matin, c'est sur Oxygène, la radio de la Seine-et-Marne à 8h25. Julie?
1: Oui.
0: Est-ce que tu as envie d'être une bonne personne?
1: Parfois.
0: Est-ce que tu as envie de faire une BA, une bonne action?
1: Parfois.
0: C'est vrai?
1: Là, il faut le faire maintenant.
0: Est-ce que le parfois, ça pourrait être ce matin?
1: Oui, ça pourrait, bien sûr.
0: Eh ben, tu sais quoi? Il y a une heure, on a donné l'élément de la cash list Oxygène. Pense aux gens qui n'étaient pas là, qui n'ont pas pu noter.
1: Oh.
0: Ils peuvent pas gagner 500 €. Pense à ces gens-là. Tu peux pas faire quelque chose?
1: Bon, allez, je vous redonne l'élément de la cash list qu'il faut noter ce matin. C'est la caserne de pompiers de Lizy-sur-Ourcq.
0: Et en plus, elle l'a vraiment redonné. T'es
1: ouais,
0: gentille.
1: Sympa.
0: Sympathique, hein?
1: Je sais.
0: On te donnera rien pour ça. C'était gratuit, hein?
1: Ah mince.
0: Par contre, vous, ça vous permet de gagner 500 € cash. Vous l'ajoutez, la caserne de pompiers de Lizy-sur-Ourcq à votre cash list Oxygène. Et rendez-vous demain 8h10. Oui, demain 8h10.
1: Oui.
0: Parce que vendredi, c'est férié.

0: Ce matin sur Oxygène, c'est mercredi aujourd'hui. Les enfants ne vont pas à l'école, c'est génial.
1: Ça, c'est trop cool.
0: Du coup, on se détend, on reste en chaussons Simpson à la maison. On va écouter Samber dans un instant. Je suis pas le seul à avoir les chaussons Simpson avec la tête de mer quand même.
1: Non, mais je pense que maintenant c'est plus les licornes, Pat Patrouille, Spider-Man, ouais. Tu vois.
0: Spider-Man, je l'ai ça.
1: Tu l'as ?
0: Ça, je connais, les autres moins. Voilà. Moins déjà. Allez, Florent Barsac pour l'actu locale. Avant de retrouver Pierre Garnier et de jouer avec vous, qu'est-ce qu'on offre ce matin ?
1: Eh bien, on vous offre votre séjour pour partir au Lumini Safari Réserve.
0: Vous allez voir les animaux, dormir avec vue sur Lyon. On vous explique tout ça ce matin.
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3: Bonjour à tous. L'actualité locale, ce sont 2 ans de prison avec sursis pour l'incendiaire de la forêt de Fontainebleau. Un homme de 45 ans, au chômage et vivant du RSA, qui nie être à l'origine de plusieurs départs d'incendie vendredi dernier, dont un qui a brûlé 4 hectares autour de Butier. Le tribunal de Fontainebleau l'a reconnu coupable et ajoute une interdiction de port d'armes. Le frère de l'assassin de Dominique Bernard, débouté par le tribunal administratif de Melun, ce russe demandait l'annulation de son OQTF prononcée par le préfet du Val-d'Oise, assurant qu'il n'a jamais été condamné pénalement. La justice de Seine-et-Marne a validé l'obligation de quitter le territoire, l'intéressé ayant reconnu avoir soupçonné son frère de prévoir cet attentat islamiste. Il est en ce moment au centre de rétention du Ménil-Amelot. Deuxième week-end prolongé en perspective, les sites touristiques de Seine-et-Marne se frottent les mains, direction Provins ce matin, où les touristes se pressent autour des remparts et autres tours César. Micro tendu à Laurent Aduro qui propose le spectacle La Légende des Chevaliers et à Laura Martin de Provins Tourisme.
4: La météo était avec nous et ce qui fait que dès qu'il y a des ponts, des jours un petit peu à rallonge, comme ça, des week-ends pour le public, on s'aperçoit que les gens ont quand même envie de profiter d'un bon petit moment en famille, en majorité des Français, mais on a énormément d'étrangers. Si la météo est clémente, eh bien, on aura fatalement un petit peu plus de visiteurs. Donc, on souhaite que tout le monde puisse venir nous voir.
5: La tendance, en ce début de mois de mai, elle a été assez bonne avec le week-end du 1er mai, où on a eu un temps un peu mitigé, mais quand même de belles températures. On a eu beaucoup de monde sur Provins, venu voir les spectacles, visiter les monuments, donc c'est assez positif. Et là, pour le week-end du 8 mai qui arrive, la météo est un petit peu moins clémente, donc on attend un peu moins de monde. Et puis l'attention va surtout être portée sur le marathon médiéval qui a lieu le dimanche 10 mai.
3: Reportage Oxygène de Poïna Vignali à Provins. Bison Futé a publié ses prévisions de circulation pour le week-end prolongé du 8 mai. Ce sera rouge en Ile-de-France et dans tout le pays demain. Ce sera encore orange vendredi, puis du monde aussi pour les retours, là plutôt pour la journée de dimanche. Tout de suite, c'est le moment de votre météo.
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3: Alors aujourd'hui, de la pluie en matinée, un temps plus sec mais toujours gris dans l'après-midi. Les températures du jour autour de 10-11 degrés ce matin en sortant de chez vous. 15 attendus en deuxième partie de journée. Notez qu'une amélioration est attendue dès demain avec un ciel dégagé pour les journées de jeudi, vendredi et samedi. Tout de suite, Julie et Aurélien.
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0: Bonjour tout le monde et bienvenue sur Oxygène. Bonjour Julie.
1: Salut Aurélien, j'espère que tout le monde va bien ce matin. J'espère que la Seine-et-Marne est en forme.
0: On fait l'appel, hein. Dites-nous si vous êtes là sur le WhatsApp Oxygène. Oui. 07 812 07 812. J'ai pas vu Benjamin ce matin.
1: Ouais.
0: Quelqu'un l'a vu ?
1: Il a la gastro.
0: Mais non !
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0: On peut pas dire ça.
1: Ça, c'est la meilleure excuse.
0: Mais c'est le matin, on réveille les gens. On peut pas parler de gastro, enfin.
1: Bah ça va, on est tous des êtres humains.
0: Allez, boulevard désert, Vianney, sur Oxygène.

0: Boulevard des Arts avec Vianney, ce matin sur Oxygène, la radio de la Seine-et-Marne. Bon, j'espère que vous allez bien. En ce mercredi matin, on vous propose de jouer avec Julie ce matin.
1: Mais oui, on aime toujours jouer. Ce matin, on joue à 5 secondes pour un film. Alors, c'est très simple, hein. Comme son nom l'indique, en 5 secondes, vous allez pouvoir retrouver un film. Ce matin, on joue avec les dessins animés. Et les dessins animés avec des animaux.
0: Exactement, on reste dans le thème, hein, puisqu'on vous offre un endroit pour dans lequel vous allez pouvoir voir, décidément, des animaux pour de vrai.
1: Eh bien,
0: on vous propose de retrouver un dessin animé avec 5 secondes pour un film.
2: Colis pour le Kenya. Parc naturel sauvage.
3: Allô Maurice, qu'est-ce que c'est qu'une petite morsure aux fessiers entre vos amis?
0: Alors, comme ça patauge un petit peu ce matin sur le WhatsApp Oxygène, je vais vous aider. On recherche donc un dessin animé effectivement dans lequel il y a beaucoup d'animaux.
1: Oui.
0: Des animaux qui de base sont plus ou moins dans un zoo.
1: D'accord.
0: Et qui vont là se retrouver livrés à eux-mêmes en pleine jungle.
1: Ah ça y est, d'accord. T'es joueur.
0: Vous l'avez ?
1: T'es farceur, ça y est.
0: 07 812, vous avez 10 minutes pour nous envoyer votre réponse. Voici Samber sur Oxygène.

0: 8h41 dans toute la Seine-et-Marne, c'est l'heure de l'horoscope sur Oxygène avant d'écouter Pierre Garnier.
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0: 8h41, les béliers, Julie.
2: Vous êtes sympa, mais seulement quand vous le décidez.
0: Les taureaux, en amour, en amitié, hein, d'ailleurs, votre fidélité fait de vous la bonne compagnie du jour.
2: Gémeaux, votre bonne humeur sera contagieuse.
0: Les cancers, vous pouvez enfin lâcher prise.
2: Les lions, c'est le jour idéal pour déclarer votre flamme.
0: Les vierges, au boulot, comme à la maison d'ailleurs, vous pourrez relâcher la pression.
2: Les balances, attention au shopping parce que le banquier, il vous regarde.
0: Les scorpions auront un petit peu de mal à s'excuser en ce mercredi.
2: Sagittaire, vous vous dispersez trop facilement, attention.
0: Les capricornes, vous serez admirés. Bon, essayez quand même de rester humble.
2: Les verseaux, vous êtes amoureux, ça vous rend tête en l'air.
0: Et enfin, les poissons.
2: Ben oui.
0: J'allais dire enfin Pierre Garnier, mais on écoute Pierre Garnier. Mais les poissons,
2: bien sûr.
0: Vous serez plutôt à l'aise dans cette journée.

0: En moins le quart sur Oxygène, la radio de la Seine-et-Marne avec Pierre Garnier. Avant de retrouver tout à l'heure Amir ou bien encore Harry Styles et Shakira, on va vous donner la réponse. Aujourd'hui, on joue à 5 secondes pour un film.
1: Oui, en plus, si vous trouvez ce petit film, ce matin, on cherche d'ailleurs un dessin animé avec des animaux. Pourquoi ? Parce qu'on vous offre votre séjour pour partir en famille au cœur du Lumini Safari Reserve.
0: Allez, remettons-nous dans les oreilles le 5 secondes pour un film du jour.
2: Colis pour le Kenya. Parc naturel sauvage.
3: Allô Maurice, qu'est-ce que c'est qu'une petite morsure aux fessiers entre bons amis ?
0: Je l'adore ce King Julian que l'on retrouve dans
1: Madagascar.
0: Bien sûr. Dessin animé, j'imagine que tu as vu et revu.
1: Bah oui, incontournable.
0: Profitez-en bien.
1: Et pourtant j'ai eu du mal à le trouver, hein.
0: Ah mais ce matin j'ai corsé un peu le tout.
1: T'étais taquin.
0: Exactement. Non, j'étais à Melun. Oh, excusez-moi. Oh, vraiment non. Alors. Ah, je m'excuse.
1: Ouais, excuse-moi.
0: Allez, dans un instant, bien meilleure ambiance que mes blagues toutes nulles avec Purple Disco Machine. Vous restez avec nous avant 9h.
1: Et j'ai un bon plan si vous aimez les jeux vidéo et en plus c'est gratuit, ça va se passer du côté d'EQL.
0: Dans le sud, c'est les Marnes et on vous en parle dans un instant sur Oxygène.
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9: Alors ce matin, la circulation est fortement ralentie sur les grands axes en Seine-et-Marne, à commencer par la francilienne de Lézignan à Pont-au-Combault, mais aussi à Tigerie en direction de l'autoroute A6. Plus au nord, la 104 est saturée entre Mitry-Mory et la N3, fortement ralentie entre Le Pin et le croisement de Villeparisis. De Melun au Péry via la 6 ce matin, comptez 1h25 actuellement. Sur l'autoroute A4, c'est ralenti entre Logne et Nogent. Comme tous les matins, le réseau secondaire à Melun, l'entrée dans la ville par la N105 depuis la 5 est bien chargée, tout comme plus au nord, proche de Meaux, la N330 à Montion. Les transports, le RERB perturbé sur toute la ligne K ralentit sur tout son tracé et la ligne D ralentit sur l'axe de Melun. Allez, on se retrouve à 9h pour l'actu de la Seine-et-Marne.
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0: Miles Smith ce matin sur Oxygène, il est 8h52.
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0: Alors, tu nous as promis de parler de jeux vidéo. Tu nous as dit que tu avais un bon plan autour de ça.
2: Oui.
0: On va où?
2: À Écuelle.
0: Dans le sud de Seine-et-Marne, donc.
2: Tout à fait. Et ben, je vous propose un après-midi jeux vidéo. Enfin, c'est surtout la médiathèque d'Écuelle qui vous propose ça, en fait.
0: J'aime bien les médiathèques.
2: Mais moi aussi, tu y vas souvent?
0: Alors, moins qu'avant.
2: Ah ouais?
0: Parce que bon, j'ai moins le temps. Mais
2: d'accord.
0: J'aime bien tout ce qu'on peut y trouver en termes de même de vieux films, tu vois, pour la culture.
2: Ah oui, je me doutais bien que tu n'y allais pas pour les bouquins. Enfin, pardon.
0: Moins, t'as raison.
2: Mais tu vois, tu peux aussi y aller pour jouer. Donc là, vous avez à disposition eh bien, des nouveaux jeux, bien sûr les consoles. Et puis c'est ouvert à tous les âges. Ça va se passer samedi après-midi dans la médiathèque d'Écuelle.
0: Tu nous as donné envie. Là.
2: C'est trop cool, hein?
0: Vous n'avez pas de console de jeu à la maison? Eh ben donc, rendez-vous à Écuelle. Ça se passe
2: à la médiathèque, ou même des fois juste pour avoir envie de tester des nouveaux jeux qu'on n'a pas.
0: Non mais je pense que vous allez débarquer à la médiathèque, si vous n'êtes pas adhérent, vous allez vouloir après.
2: Mais bien sûr,
0: c'est trop cool. Et s'il y a une médiathèque près de chez vous en Seine-et-Marne, il y en a plein dans le département, vous foncez.
2: Ouais.
0: Vous n'hésitez pas.
2: C'est
0: par
2: vrai.
0: Exemple, nous, pas très loin des studios de Melun, de l'autre côté de la Seine, on est face à la Seine, eh ben, il y a la grande médiathèque, l'Astrolab.
2: T'as ta carte?
0: Oui.
2: Trop cool.
0: De l'autre côté de la Seine, on est face à la Seine. Eh ben, il y a la grande médiathèque, l'Astrolab.
2: T'as ta carte?
0: Oui.
2: Trop cool.
0: Mais c'est bon, là.
2: Tu me la prêtes?
0: T'as d'autres questions privées?

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1: Oxygène, il est 9h. Bon début de journée. Bonjour Julie.
2: Salut Aurélien et bonjour la Seine-et-Marne.
1: On va écouter Cathy Tunstall et Harry Styles ce matin.
2: Et pour le moment, c'est Florent Barsac qui est là pour les infos. Bonjour Florent.
3: Bonjour à tous. On commence avec la météo de la Seine-et-Marne. Aujourd'hui, de la pluie au programme de la matinée. Le temps restera nuageux, mais les précipitations s'arrêteront dans le courant de l'après-midi où on attend jusqu'à 15 degrés avant une nette amélioration à partir de demain. L'actualité locale, le frère de l'assassin de Dominique Bernard, débouté par le tribunal administratif de Melun. Ce russe demandait l'annulation de son OQTF prononcée par le préfet du Val-d'Oise. La justice de Seine-et-Marne a validé cette obligation de quitter le territoire. La région Île-de-France annonce un plan pour la décarbonation pour réagir à la crise énergétique. Eh bien, il prévoit un contrat énergie pour les collectivités qui sera mis en place dans les deux prochaines années. Les Seine-et-Marnais qui seront jurés d'assises l'an prochain, bientôt tirés au sort. Le préfet vient d'envoyer une circulaire au maire afin qu'il prévoie de le faire. Il faut désigner 1058 jurés dans le département. L'actualité nationale et internationale, Donald Trump suspend l'opération d'escorte dans le détroit d'Ormuz alors que son secrétaire d'État assure que la phase militaire offensive est terminée en Iran. D'ailleurs, le plafonnement ou la taxe exceptionnelle, le PDG de Total Energy assure qu'il ne maintiendra pas les prix bloqués à la pompe si une taxe sur ses profits annoncée la semaine dernière est mise en place. Le gouvernement, de son côté, doit annoncer des aides au carburant dans les jours à venir. Le bateau, aux plusieurs cas de hantavirus, va finalement accoster en Espagne, qui a accepté de l'accueillir aux îles Canaries. Football Ligue des Champions, le PSG pour une place en finale. Paris se déplace au Bayern Munich en demi-finale retour ce soir. Après la victoire 5-4 à l'aller, hier soir, Arsenal s'est qualifié en finale.
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1: Bienvenue dans cette nouvelle journée, c'est mercredi, courage tout le monde. Demain, on travaille après vendredi, c'est férié.
2: Ah ouais, c'est trop cool, un long week-end nous attend les amis.
1: On va écouter Harry Styles ce matin et Shakira avec Zou.
2: Et le choc des générations arrive aussi.
1: Affrontement ce matin des décennies. Alors attendez, de mémoire, il y a 2000.
0: Oxygène, la radio de la Seine-et-Marne.
1: Ah oui, 82 000, c'est ça. Excusez-moi, j'ai un petit trou de mémoire.
2: Mais il n'y a aucun problème.
1: Je peux pas compter sur ma co-animatrice, visiblement.
2: Jamais.

0: On vient d'écouter Shakira dans toute la Seine-et-Marne.
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0: Aujourd'hui, Julie, c'est mercredi, nous sommes le 6 mai.
2: On souhaite une excellente fête à toutes les prudences. C'est la journée mondiale, tenez-vous bien, du mot de passe, du coloriage. C'est la journée internationale sans régime. Et c'est la journée aussi du jardinage nu.
0: Oh, et ça fait beaucoup, hein, pour une seule journée quand même. Hein.
2: Mais c'est ça, c'est une journée très chargée. C'est aussi l'anniversaire de George Clooney, il a 65 ans aujourd'hui.
0: Mais ça nous intéresse.
2: Voilà.
0: Alors que vous avez peut-être découvert dans vos jeunes années dans Urgence, la série Urgence.
2: Mais c'est quand même un classique, c'est culte, bien entendu.
0: L'un de tes films préférés avec George Clooney, du coup?
2: Oh! Ah non, moi je suis resté sur Urgence, hein.
0: Ah bon?
2: Oh ouais.
0: Ocean's Eleven, par exemple, t'as pas aimé?
2: Ouais, pas mal, si, quand même pas mal, t'as raison, pas mal. Mais tu vois, ça m'a pas... C'est pas venu tout de suite.
0: Ouais, bah, pas de soucis. Allez, on écoute Harry Styles.
2: Non, mais pardon.
0: Vraiment, des collègues douteux de chez douteux, hein. Harry Styles, ce matin sur Oxygène.

0: J'adore ce gars. Harry Styles, dans toute la Seine-et-Marne, sur Oxygène. Quoi ?
1: T'as bien raison.
0: Bon, ouais ?
1: Y'a pas que toi qui l'adore, moi aussi je l'adore.
0: Ah, j'ai cru que t'allais le critiquer.
1: Bah non.
0: Toi, t'as tendance à tout critiquer.
1: C'est vrai.
0: Ouais, nous sommes d'accord. Pour une fois, elle est honnête. Allez, bienvenue sur Oxygène, c'est le choc des générations. Justement, parlant de critique ce matin, j'imagine que tu vas encore critiquer mon choix. Mais je pense que t'as. Franchement,
1: ouais.
0: À ta place, hein.
1: Ouais.
0: J'ai peur.
1: Bah vas-y, commence alors.
0: Okay.
1: T'as choisi quoi ?
0: La génération 2000 avec.
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0: Oui ! Céline Dion, vous êtes peut-être battue pour avoir des places que vous n'avez pas eues.
1: Ouais, oui, mais ce matin,
0: je vous propose d'écouter Céline Dion et Garou avec Sous le vent.
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0: et toi ? Et toi, la dénonce ?
1: Bah, moi, je suis plutôt partie dans les années 80.
0: Mais j'ai peur, vas-y, t'as pris quoi ?
1: Suzanne Vega.
0: Ah ouais.
1: Luca.
0: C'est bien, mais.
1: Qu'est-ce qu'il y a ?
0: Je pense qu'il y aura un mais ce matin face à Céline Dion, du moins, je l'espère. Allez-vous jouer, c'est
1: moi,
0: parti.
1: Je trouve ça sympa.
0: Pour voter, on s'en fiche de ton avis. 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

0: à 9h16. T'es en train de perdre.
1: Oh,
0: t'es en train de perdre au choc des générations, monsieur. La génération 2000 s'envole avec Sous le vent. Garou, Céline Dion.
1: Ouais, t'avais bien choisi pour une fois. Parce que bon, moi, c'est vachement bien quand même.
0: Oui, c'est pas mal. C'est pas mal. En temps normal, ça, ça gagne.
1: Voilà.
0: Mais là, face à la grande Céline et le Garou.
1: Ouais, mais face à Céline Dion, bah, on perd tous finalement.
0: On s'incline. Allez,
1: verra,
0: vous continuez. Vous continuez de voter, rien n'est perdu.
1: C'est vrai.
0: Allez, vous pouvez voter pour gagner. Monsieur, mais là, c'est plat de couture.
1: Oh, tu me
0: vous nargues. Pouvez gagner votre séjour pour aller voir des animaux en vrai. Des animaux assez impressionnants, par exemple, des ours polaires et des loups arctiques. On en a pas ça dans le jardin.
1: Ah hein, bah non.
0: Vaut
1: et
0: mieux.
1: Tant mieux.
0: Et bah là, il y en a. Allez, vous jouez avec nous pour gagner votre séjour en famille au Lumini Safari Reserve. A tout de suite.
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12: Alors ce matin, on a encore plusieurs ralentissements à vous signaler. Un sur l'A104, embouteillage sur la partie intérieure à Mitry-Mory. L'autoroute A4, fortement ralentie de Villiers-sur-Marne à Nogent. Vous perdez quelques minutes aussi sur l'A6 quand vous passez dans le secteur d'Evry. Dans nos agglomérations, le quartier de la gare de Melun est très fréquenté, tout comme le rond-point de l'Europe. De manière générale, avec la pluie de ce matin, on a tendance à rouler moins vite. Dans le département, les transports en commun, le RER B est perturbé sur toute la ligne actuellement, tout comme la ligne K. Le RER D, lui, est ralenti sur l'axe Melun. Allez, on se retrouve désormais à 9h30 pour le journal de votre ville.

0: M. Pokora dans toute la Seine-et-Marne sur Oxygène. On va écouter Ed Sheeran dans un instant. À 9h30 aussi, il y aura l'actu local avec Florent Barsac.
1: Et pour le moment, c'est les bonnes idées de sortie.
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3: La foire expo de Bray-sur-Seine va avoir lieu le week-end des 16 et 17 mai avec de nombreux exposants, des artisans, mais aussi de nombreux produits gourmands à retrouver. Alors venez participer à cet événement historique. En plus de la foire en ville, vous allez pouvoir aussi profiter de la fête foraine installée sur le port. Notez donc dans votre agenda le week-end de l'Ascension pour la foire de Bray les 16 et 17 mai.
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0: Ed Sheeran et Shape of You dans toute la Seine-et-Marne sur Oxygène. Merci à mes nombreux fans ce matin. Laisse-moi. Qu'est-ce que tu veux dire? Qu'est-ce que tu veux dire?
1: Non, mais les gens sont fans de Céline Dion et de Garou, pas de toi.
0: Mais je sais, c'est pour rire. Oh là là, c'est à prendre.
1: Bah, c'est pas marrant.
0: Au dixième degré. Céline Dion, Garou, vous avez voté en masse ce matin pour la génération 2000 dans le choc des générations. Julie a perdu.
1: Mais je m'incline. Je m'incline. Il n'y a pas de problème.
0: Plus bas. Plus bas l'inclinaison. Plus bas. Plus bas.
1: Je vais tomber.
0: C'est pas grave. Allez, on va écouter donc votre choix ce matin, juste après Florent Barsac. C'est l'actu locale sur Oxygène.
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3: Bonjour à tous, l'actualité locale. 2 ans de prison avec sursis pour l'incendiaire de la forêt de Fontainebleau. Un homme de 45 ans, au chômage et vivant du RSA, qui nie être à l'origine de plusieurs départs d'incendie vendredi dernier, dont un qui a brûlé 4 hectares autour de Butier. Le tribunal de Fontainebleau l'a reconnu coupable et ajoute une interdiction de port d'armes. La région Île-de-France annonce un plan pour la décarbonation et la résilience énergétique des Franciliens. Un contrat énergie pour les collectivités sera notamment mis en place dans les 2 prochaines années. Le but est ainsi de réagir à la crise énergétique qui fait suite à la guerre en Iran et à la fermeture du détroit d'Ormuz. Bison Futé a publié ses prévisions de circulation pour le week-end prolongé du 8 mai. Ce sera rouge en Île-de-France dans le sens des départs et dans tout le pays. Demain, ce sera encore orange vendredi. Notez que du monde est aussi annoncé pour les retours. Là, ce sera plutôt pour la journée de dimanche. La Seine-et-Marne, candidate pour accueillir les championnats de France de rugby des sapeurs-pompiers. Le service d'incendie et de secours a officialisé sa candidature pour l'édition de juin 2028. 70 équipes de toute la France pourraient venir s'affronter sur les terrains du département. Et puis une exposition de photos samedi et dimanche dans le gymnase de Sourdin. Resart Photo proposera de découvrir les clichés de paysages, portraits, des reportages ou encore des photos artistiques. Les photographes seront présents avec des ateliers pratiques et des animations tout au long du week-end à Sourdin. Maintenant, c'est le moment de votre météo.
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3: Alors à Provins et dans les environs, aujourd'hui un ciel encore nuageux avec de la pluie le matin. Ça deviendra plus sec au fil des heures dans le courant de l'après-midi. Les températures du jour autour de 10 degrés pour démarrer votre journée. Puis en deuxième partie de mercredi, 15 degrés à Chalmaison, 16 à Rampillon et Nangis, 15 pour Mons-en-Montois et La Croix-en-Brie. Pour la suite, ça va s'améliorer avec un ciel qui sera dégagé pour les journées de jeudi, vendredi et samedi. Le retour de belles éclaircies, ça c'est la bonne nouvelle. Voilà pour l'essentiel de l'actu de ce matin. N'hésitez pas à aller sur le site et l'appli Oxygène avec des idées de sortie pour le week-end prolongé qui ont été mises à jour. Vous pouvez également y écouter le replay de nos reportages. Bonne matinée sur Oxygène.
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0: Merci beaucoup Florent, on s'est dit au revoir avec du Garou et du Céline Dion ce matin, c'est vous qui l'avez décidé pour le choc des générations. Julie, on se retrouve demain dès 6h.
1: Avec plaisir.
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Vous écoutez Bruno Mars sur Oxygène, la radio de la Seine-et-Marne. Merci Julie, Aurélien, à demain 6h pour déchets à la terre de la semaine. C'est scandaleux. Allez, bonne journée, à demain 6h pour réveiller la Seine-et-Marne. Nico, très heureux de vous retrouver dans ce mercredi. Ça va, tout va bien. D'attaque pour passer cette journée avec nous. Alors, vous nous écoutez à la maison, là sur votre enceinte connectée, ou peut-être déjà sur votre lieu de travail, connecté sur radiooxygène.fr. Allez, on est parti avec Angèle. Le retour d'Angèle et Justice, What You Want, Coldplay et Clara Luciani tout de suite.

0: Oxygène, l'Ariel, la Seine-et-Marne, Adventure of a Lifetime, c'était Coldplay. 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Et l'aventure justement, et bien vous allez la vivre, oui, au cœur d'un espace de plus de 700 animaux en famille. Rendez-vous à Lumini Safari Reserve. Vous allez vous qualifier pour la finale, pour gagner votre séjour là dans les prochaines minutes en jouant au vrai-faux. Une affirmation comme chaque jour entre 10h et midi. Vous nous dites si c'est vrai, si c'est faux, vous avez la bonne réponse et bien vous vous qualifiez pour la finale. C'est aussi simple que ça. Le vrai-faux démarre donc à 10h. À 10h, on va faire un point sur le temps de ce mercredi. Vous écouterez aussi Azaf Avidan, Joseph Kamel et Lady Gaga sur Oxygène, la radio qui vous passe le moins de pub.
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2: C'est Oxygène, passez une bonne journée à vous qui gardez les enfants à la maison. 10h.
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2: Encore quelques gouttes possibles cet après-midi dans le nord Seine-et-Marne. Ailleurs, ça devrait être plus sec, mais toujours quand même ce ciel gris. Hein. Les températures aujourd'hui, comptez un petit 12 à La Ferté-Gaucher, à Verneuil-l'Étang, 13 degrés à Quincy-Voisin, à La Ferté-Soujouard, à Mouroux, 13 également à Sainte-Colombe, Melun, Thomery, Montreux et Grès-sur-Loing, 14 degrés annoncés à Champs-sur-Marne cet après-midi. Ça reste effectivement un peu frais par rapport à ce qu'on a connu ces derniers jours. Allons, on attaque cette nouvelle heure avec, dans un instant, Luis Fonsi, avec aussi The Weeknd. Et puis voici Tyla tout de suite, c'est Channel sur Oxygène, la radio de la Seine-et-Marne.

Merci d'être fidèle à Oxygène, la radio de la Seine-et-Marne, la radio qui vous fait découvrir les nouveaux tubes. Et alors là, celui-ci, il est signé d'un Français. Il a grandi avec l'électro, le jazz et même le hard rock. Il s'appelle HL. Vous découvrez Open Skies.

0: Un petit peu de soleil.
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0: Et puis vous allez partir en famille, passer un super séjour au cœur d'un espace de... bel espace d'ailleurs, de plus de 700 animaux, c'est Lumini Safari Réserve. Vous gagnez en ce moment votre séjour en famille avec accès au parc pendant 2 jours, la nuit à l'hôtel Le Royaume des Lions avec la vue sur les lions, petit déj également. Vous vous qualifiez pour la finale en répondant correctement à cette affirmation, vrai ou faux. Un homme a battu le record. Écoutez bien, il y a des records quand même, hein. Le record du tour de rond-point consécutif en en faisant 45 fois d'affilée celui de l'Europe à Melun. D'ailleurs, il y a un gars, il a fait 45 fois le tour du rond-point de l'Europe. Vrai ou faux sur WhatsApp? Allez, 07 812 07 812, vous nous envoyez votre réponse maintenant. Allez, pendant que vous jouez, vous écoutez Joseph Kamel, également de Weekend, et ce son qu'on adore ici, Dave et Thames Rainens. C'est Oxygène, la radio qui vous passe moins de pubs que les autres.
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0: Partout en Seine-et-Marne, c'est Oxygéné. Votre matinée continue avec Sabrina Carpenter, également Shawn Mendes. Et Miley Cyrus nous rejoint dans 40 secondes.
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0: Un week-end de brocante et de vide-grenier à nouveau pour la fin de la semaine. Vous avez la brocante de Savin ce dimanche, 36e édition à l'initiative du comité des fêtes. Et le même jour, toujours sur le territoire du Bassé-Montois, vous allez pouvoir vous rendre au vide-grenier de Ballois pour là aussi tenter de faire de bonnes affaires et vous balader pendant donc ce week-end prolongé.
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0: Merci d'être fidèle à Oxygène, la radio de la Seine-et-Marne, la radio qui vous affirme qu'un homme a battu le record du tour, du nombre de tours de rond-point consécutifs. Le mec a fait 45 fois d'affilée le tour du rond-point de l'Europe à Melun. Allez, vous êtes 13% à nous dire que c'est vrai pour le moment. Vous nous dites donc si c'est vrai ou faux sur WhatsApp 07 812 07 812. Vous avez la bonne réponse, vous vous qualifiez pour partir en famille à Lumini Safari Réserve. Et vous allez découvrir notamment les bébés animaux qui sont nés récemment. Il y a plus de 700 animaux au cœur de ce bel espace. 07 812 07 812. Séjour avec entrée sur deux jours, la nuit à l'hôtel avec la vue sur les lions, petit-déj également. Vous jouez pendant ce temps-là, vous écoutez Joe, Kyo et Taylor Swift. 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

0: 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Dans 8 minutes, la météo dans notre département. Pour l'heure, place à l'emploi.
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2: À la Ferté-Gaucher, un emploi d'ambulancier diplômé d'État est à pourvoir en ce moment. C'est notamment pour assurer des prestations d'assistance au circuit moto dans la ville. Il faut être intéressé par l'urgence, être motivé et sérieux. Vous pouvez appeler le 06 33 13 08 52. 06 33 13 08 52. La ville du Mets-sur-Seine recherche un professeur de batterie pour la rentrée de septembre. C'est un contrat 8 heures par semaine. Pendant 20 semaines, vous rejoindrez le Conservatoire de musique et de danse Henri Charny. Une expérience artistique et pédagogique est demandée. Pour postuler, recrutement RH at lemetsurscène.fr.
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1: 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Bonne matinée, merci de nous écouter à la maison avec votre enceinte connectée. 11h. 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
0: Vous nous écoutez sur votre lieu de travail, là, faites une petite pause et jouez au vrai faux. À la clé en ce moment, votre séjour au cœur de ce bel espace de plus de 700 animaux, Lumini Safari Reserve. Séjour pendant deux jours, hein, l'accès au parc, la nuit à l'hôtel Le Royaume des Lions, la vue sur les animaux d'ailleurs, sur les lions là, depuis votre chambre, les petits déj également. Je vous invite à découvrir également la traversée nordique avec ours polaire et loup arctique. Qualification pour la finale en répondant correctement à cette affirmation. Un homme a battu, tenez-vous bien, le record du nombre de tours de rond-point consécutifs. Il a fait 45 fois d'affilée le tour du rond-point de l'Europe à Melun. Vrai ou faux? Vous êtes pour le moment 17% à me dire que c'est vrai. Continuez, vrai ou faux, sur WhatsApp 07 812 07 812. Il vous reste une vingtaine de minutes. Allez-y. Et pendant que vous jouez, vous écoutez David Guetta, Santa et Jack et Carla sur Oxygène, la radio de la Seine-et-Marne.
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0: tout en Seine-et-Marne. Allez, la pause déjà arrive dans une demi-heure. D'ici là, vous écouterez Alicia Keys, également Stromae et puis Zao avec MC Solar. C'est comme Caroline dans 40 secondes.
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0: Vous avez rendez-vous pour un concert dans l'église de Montigny, le Guédier, dimanche après-midi. Rendez-vous à partir de 16h pour applaudir l'harmonie de la Bassée. Cet ensemble musical se produit régulièrement sur le territoire et au-delà d'ailleurs. Et sera donc avec tous ces musiciens pour un concert dans ce cadre historique de l'église de Montigny. Rappelons que ça commence à 16h, l'harmonie de la Bassée.
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Partout en Seine-et-Marne, c'est les Toxygènes que vous écoutez. Et donc partout en Seine-et-Marne, depuis 10h, vous jouez au vrai faux. Vous êtes finalement 14% à nous avoir dit que oui, c'est vrai qu'un homme a battu le record du nombre de tours de rond-point en faisant 45 fois d'affilée, celui de l'Europe à Melun. Non, non, c'était faux. Avec 45 fois le tour, ça fait beaucoup quand même. François, près de Melun, à La Rochette, Mathilde, à Chelles, vous êtes qualifié pour partir en famille Alumini Safari Réserve. Vous avez répondu correctement à cette affirmation, vous n'êtes pas tombé dans le panneau. Évidemment, vous jouez à tout moment de la journée en écoutant Oxygène partout en Seine-et-Marne ou alors sur les réseaux sociaux aussi. Vous jouez avec nous hein, sur Facebook, Oxygène, la radio de la Seine-et-Marne.

0: avec Angèle. Et puis, direction l'Australie aussi avec Tame Impala. 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
4: Une hospitalisation et les frais peuvent vite s'accumuler, le ticket modérateur, le forfait journalier, les suppléments tels que la chambre particulière, la télévision, attention, tout cela peut vous être facturé si vous les demandez expressément. Quant au dépassement d'honoraires, il faut bien vérifier si votre chirurgien les pratique, car cela peut vite alourdir la facture. Afin d'éviter toute surprise, il est important de consulter vos garanties ou de contacter votre mutuelle afin de connaître vos droits. L'objectif principal étant de vous concentrer sur votre guérison et non sur les coûts.
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0: Quand vous entendez Alicia Keys, forcément, vous écoutez Oxygène, la radio de la Seine-et-Marne. Dans 6 minutes, les titres de l'actu, on va retrouver Florent Barsac juste avant, comme promis. Dua Lipa nous rejoint. Pierre Garnier également dans 40 secondes, juste après les bonnes idées de sortie. C'est Oxygène, la radio de la Seine-et-Marne.
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0: Un week-end de brocante et de vide-grenier à nouveau pour la fin de la semaine. Vous avez la brocante de Savin ce dimanche, 36e édition à l'initiative du comité des fêtes. Et le même jour, toujours sur le territoire du Bassé-Montois, vous allez pouvoir vous rendre au vide-grenier de Ballois pour là aussi tenter de faire de bonnes affaires et vous balader pendant donc ce week-end prolongé.
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1: Bonjour à tous. L'actualité locale, c'est le tribunal administratif de Melun qui a confirmé l'OQTF du frère de Dominique Bernard, le russe, qui avait réalisé cet attentat islamiste en 2023. Notre reportage à midi et demi autour du week-end de prolongé du 8 mai, nous irons dans la cité médiévale de Provins où les touristes sont à nouveau attendus en masse pendant tout le mois de mai d'ailleurs. Les jurés d'assises de Seine-et-Marne qui seront tirés au sort pour l'an prochain, on a les toutes dernières informations du préfet. Rendez-vous à midi et demi pour tout connaître. Et puis la météo, la pluie va s'estomper cet après-midi en Seine-et-Marne avec 13 à 15 degrés au thermomètre demain, temps sec et même arrivée d'éclaircies.

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Oxygène avec Liliane et Ours 22. 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Alors si vous faites le 22 pour appeler les pompiers, ça risque d'être un peu compliqué. 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

0: évidemment, Ed Sheeran. Et je vois aussi Taylor Swift sur Oxygène, la radio qui vous passe le moins de pub.
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0: 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Et bon courage à vous qui gardez les enfants et qui allez faire à la course hein, cet après-midi. Allez peut-être faire justement 2-3 courses, les amener au sport, à la musique, les récupérer. Bref, c'est pas forcément du repos quand on garde les enfants à la maison. Taylor Swift pour poursuivre cette pause déj. Également Charlotte Cardin, je vois aussi Katsey. Pour l'heure, il est midi et demi, voici l'info, c'est Oxygène, la radio de la Seine-et-Marne.
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2: Bonjour à tous. L'actualité locale. Le frère de l'assassin de Dominique Bernard, débouté par le tribunal administratif de Melun. Ce russe demandait l'annulation de son OQTF prononcée par le préfet du Val-d'Oise. Il assurait qu'il n'avait jamais été condamné pénalement, mais la justice de Seine-et-Marne a bien validé l'obligation de quitter le territoire. L'intéressé ayant reconnu pendant l'enquête avoir soupçonné son frère de prévoir cet attentat islamiste. Il est en ce moment au centre de rétention du Ménil-Amelot. Les Seine-et-Marnais qui seront jurés d'assises l'an prochain bientôt tirés au sort. Le préfet vient d'envoyer une circulaire au maire. Afin qu'il prévoie de le faire, il faut désigner 1058 jurés dans le département. C'est environ 1 pour 1300 habitants. C'est au prorata du nombre d'habitants de chaque commune que le tirage au sort a lieu. Deuxième week-end prolongé en perspective, les sites touristiques de Seine-et-Marne se frottent les mains. Direction Provins ce midi où les touristes se pressent autour des remparts et autres tours César. Micro tendu à Laurent Aduro qui propose le spectacle La Légende des Chevaliers et Laura Martin de Provins Tourisme.
3: La météo était avec nous et ce qui fait que dès qu'il y a des ponts, des jours un petit peu à rallonge comme ça, des week-ends pour le public, on s'aperçoit que les gens ont quand même envie de profiter d'un bon petit moment en famille, en majorité des Français, mais on a énormément d'étrangers. Si la météo est clémente, eh bien on aura fatalement un petit peu plus de visiteurs. Donc on souhaite que tout le monde puisse venir nous voir.
4: La tendance en ce début de mois de mai, elle a été assez bonne avec le week-end du 1er mai où on a eu un temps un peu mitigé, mais quand même de belles températures. On a eu beaucoup de monde sur Provins venu voir les spectacles, visiter les monuments. Donc c'est assez positif. Et là, pour le week-end du 8 mai qui arrive, la météo est un petit peu moins clémente, donc on attend un peu moins de monde. Et puis l'attention va surtout être portée sur le marathon médiéval qui a lieu le dimanche 10 mai.
2: Reportage Oxygène de Poina Vignali à Provins. Enfin, une exposition de photos aura lieu samedi et dimanche dans le gymnase de Sourdin. Resart Photo propose de découvrir les clichés de paysages, de portraits, des reportages ou encore des photos artistiques. D'ailleurs, les photographes seront présents avec des ateliers pratiques et des animations tout au long du week-end. Maintenant, c'est la météo.
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2: Alors à Provins et autour de Nangy, la pluie va s'estomper au fil des heures cet après-midi avec 13 à 14 degrés relevés au thermomètre. Notez que demain, nous aurons un temps sec et même l'arrivée d'éclaircies. Cela présage 3 belles journées qui vont s'enchaîner en Seine-et-Marne. Bon après-midi sur Oxygène.
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0: Oxygène, la radio de la Seine-et-Marne. Et cet après-midi encore, vous allez pouvoir jouer avec Valandrin, avec Christophe et même sur les réseaux sociaux de votre radio. 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Vous jouez donc cet après-midi en écoutant Oxygène, la radio de la Seine-et-Marne. Et puis en écoutant votre radio, et bien vous écoutez Julien Lib, également Lady Gaga et Bruno Mars avant 13h sur Oxygène, la radio qui vous passe le moins de pub.
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0: Oxygène, la radio de la Seine-et-Marne, c'est mercredi aujourd'hui, jour des sorties ciné. Voici d'ailleurs le programme.
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0: Rendez-vous au cinéma Le Rexy à Provins. Vous écoutez Oxygène, la radio de la Seine-et-Marne sur 99.6. À voir cette semaine Mortal Kombat 2 pour suivre le tournoi ultime. Venez voir également Le Diable s'habille en Prada 2, toujours avec Meryl Streep et Anne Hathaway. Ou encore La Poupée, comédie romantique avec Cécile de France et Vincent Macaigne. Pour plus d'informations, eh bien rendez-vous sur le site cinémaprovins.fr.
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1: Bonne journée, bienvenue, Oxygène, la radio de Seine-et-Marne, 13h, la suite Sia et Alex Warren.

0: c'est bien. Hein. Ah bah c'est Oxygène, la radio de Salemane avec Sia, Give Me Love.
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0: 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Et nouveauté maintenant avec le retour de Pierre. Alors c'est pas Pierre Garnier qui vient de changer de coupe de cheveux sans me demander mon avis, c'est Pierrot, Pierre Demar qui arrive maintenant et que je pense à vous sur Oxygène, la radio de Salemane.
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0: Ah, il était énorme, hein, ce titre, et notamment le clip Justin Timberlake sur Oxygène, la radio de Seine-et-Marne. Et c'est déjà mercredi, le week-end de prolongé se rapproche, on y pense forcément, un nouveau pont du mois de mai qu'on attend avec impatience en écoutant Oxygène, la radio de Seine-et-Marne. Dans cet après-midi, des bons plans, des idées de sortie en Seine-et-Marne, des offres d'emploi également, on va parler cadeaux, oh, il y a du cadeau énorme encore cette semaine. Et la suite, le retour d'Angèle avec Justice, il y aura aussi Karol G sur Oxygène, ne ratez pas non plus My Smith.
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0: Karol G avec Nicki Minaj, c'est Oxygène, la radio de Seine-et-Marne. On va croiser Ed Sheeran avec sa caméra, Lil Nas X et Mike and the Mechanics sur Oxygène. Après des bons plans.
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2: Le village de Sainte-Colombe va organiser son deuxième marché nocturne le vendredi 22 mai sur la place du marché. Alors vous avez rendez-vous de 18h à 22h30 pour découvrir des produits artisanaux et locaux jusqu'à la tombée de la nuit. Un service de restauration d'ailleurs sera aussi proposé sur place. Donc notez la date du vendredi 22 mai à Sainte-Colombe pour le deuxième marché nocturne.
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0: Oxygène, la radio de cinéma avec Lina Sex. Et bienvenue dans cette journée. Vous avez joué ce matin avec Julie et Aurélien, les deux du matin avec la cash list Oxygène. Alors je vous rappelle le principe, le matin à 7h30, l'après-midi aussi à 16h30 et moi aussi de temps en temps en petit faillot l'après-midi. On vous donne cette semaine des casernes de pompiers sénémarnaises. Par exemple aujourd'hui mercredi, il fallait bien noter ce matin la caserne de pompiers de Lizy-sur-Ourcq. C'est fait, vous la renotez maintenant. Jeudi, demain, vous aurez 4 casernes. Si vous avez été fidèle depuis lundi, on vous appelle à la maison, vous êtes inscrit sur nos réseaux sociaux et hop, 500 euros cash avant le week-end de prolonger la classe. Bon, c'est là. Oxygène, la radio de cinéma avec Louane. Il y aura aussi Kygo avec Paul McCartney, Michael Jackson et Ed Sheeran.
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0: Paul McCartney, Michael Jackson avec Kygo, ça nous donne le remix de Say Say Say, Oxygène, la radio de Seine-et-Marne, avec avant 14h, Louane et Jennifer Page Crush.
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2: La ville du Mets-sur-Seine recherche un professeur de batterie pour la rentrée de septembre. C'est un contrat à 8 heures par semaine pendant 20 semaines. Vous rejoindrez le conservatoire de musique et de danse Henri Charny. Une expérience artistique et pédagogique est demandée. Pour postuler, écrivez à recrutement RH@lemetsurseine.fr. À la limite du sud Seine-et-Marne, l'entreprise Prostor à Cherroy recherche en urgence des poseurs avec minimum un an d'expérience dans la pose de menuiserie d'extérieur. Il s'agit de CDI, il faut avoir le permis B, le salaire se négocie en fonction des compétences. Envoyez vos CV à prostor.89@orange.fr.
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1: 14h, début d'après-midi, Oxygène, la radio de Seine-et-Marne avec Damien Le David et Somber.

Oxygène, l'Aria de Sedeman avec Damiano David, qui a été aperçu il y a quelques jours avec les autres membres du groupe Maneskin. Ça y est, ça bosse sur un nouvel album, Oxygène, avec des nouveautés dans cet après-midi. Maintenant, Mimi Webb et Ice Club.

0: la même.
1: Et merci d'être avec nous sur Oxygène. 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Un petit séjour bien sympa à Lumini Safari Reserve, hein, le parc avec plus de 700 animaux, avec un hôtel, le Royaume des Lions qui vous attend déjà. Je peux vous dire que vous allez vous régaler, vous jouer avec l'énigme Oxygène. Hein, tout à l'heure, après 16h, Oxygène, la radio de Seine-et-Marne ensemble, avec DJ Snake qui arrive, il y aura aussi Clara Luciani et Elena, ça rime. Bah, Clara Luciani, ancienne marine de la Starac en plus. Et Elena, avec tout a changé, rien n'a changé. Ça arrive très vite, Oxygène, c'est la radio qui vous passe le moins de pub en Seine-et-Marne.
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0: Après-midi sympa pour écouter Oxygène, la radio de Seine-et-Marne avec Tom Odell. Après-midi pour noter des bons plans, des idées de sortie, c'est maintenant. Et la suite, ce sera avec notamment un Benny. Je vous passe aussi Ace of Base. Oh, quel classique sympa. Et DJ Snake sur Oxygène, la radio de Seine-et-Marne.
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2: Un nouveau festival va voir le jour à Provins à la fin du mois. Ça s'appelle Provins Classique. Ça va commencer par une promenade musicale autour de la ceinture verte avec des solistes, un accordéon et des danseurs. Il va y avoir aussi le Requiem de Mozart dans l'église Sainte-Croix. Et puis le soir, une rencontre et des dédicaces au centre chorégraphique avec une exposition de costumes. Vous pouvez réserver pour l'un ou l'autre ou même l'ensemble des moments de Provins Classique.
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0: Oxygène, la radio de Seine-et-Marne avec Benny, j'adore. 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Demain, jeudi, il y aura 4 casernes. Normal, on oublie vendredi, c'est férié. Donc, c'est encore plus facile de gagner 500 € cash. Demain matin, Julie et Aurélien vous appellent. Allô, c'est Oxygène, vous avez les casernes. Bing, c'est bon, app 500 € avant le week-end de prolongé, on est bien. Oxygène, la radio de Seine-et-Marne en direction de 15h, hein, vous restez là, je compte sur vous. Avec Angèle, il y aura aussi Foster the People, et puis Tamim, pas là, on va sortir les crocs avec Dracula sur Oxygène.
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0: Et vous êtes bien avec nous hein, dans cette journée, cette semaine bien courte encore avec un nouveau pont du mois de mai hein, qui se prépare, Oxygène Live de Seine-et-Marne. Avec avant 15h, Angèle est libre, mais d'abord des bons plans Seine-et-Marnais.
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2: La foire expo de Bray-sur-Seine va avoir lieu le week-end des 16 et 17 mai avec de nombreux exposants, des artisans, mais aussi de nombreux produits gourmands à retrouver. Alors venez participer à cet événement historique. En plus de la foire en ville, vous allez pouvoir aussi profiter de la fête foraine installée sur le port. Notez donc dans votre agenda le week-end de l'Ascension pour la foire de Bray les 16 et 17 mai.
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Katy Perry sur Oxygène, la radio de Seine-et-Marne. Je sais pas si elle a récupéré sa carte bleue qu'elle a lancée il y a quelques jours dans la fontaine de Trevi à Rome pour faire un vœu. Ah bah oui, non mais ça c'est les riches, hein. Y a pas de monnaie, y a que des cartes bleues. Oxygène, la radio de Seine-et-Marne cet après-midi avec Bruno Mars. Et nouveauté maintenant, Nia Loan avec Dinner Party. On mange, c'est tout de suite cet après-midi sur Oxygène.

0: en Seine-et-Marne. La bonne idée, c'est d'être avec nous, avec mon Pierrot, hein, Pierre Garnier, à d'une ou deux. Pierre Garnier qui était le week-end dernier au Grand Prix de Formule 1 Miami et il a montré sa nouvelle coupe de cheveux, les cheveux tout courts. Qu'est-ce que t'as fait mon Pierrot? C'était tellement bien les cheveux longs. Bon, ça repousse, hein. Vous écoutez Oxygène, la radio de Seine-et-Marne. Et vous avez raison d'être avec nous, bien connecté à nos réseaux sociaux, le Facebook, l'Insta, bien évidemment, hein, pour suivre entre autres les petites aventures de Julie et Aurélien, les deux du matin, en images, en vidéo, et puis la suite Aurel San. Il y aura aussi le chanteur The Weeknd et un Pokora quand même. Pokora qu'on voit dans une pub à la télé pour du chocolat. Il a bien choisi, c'est bon le chocolat. C'est la suite sur Oxygène, la radio de Seine-et-Marne. On reste ensemble. 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

0: Après midi pour écouter Oxygène dans la rue de Seine-et-Marne avec Emily Sandé, la suite Coldplay et Orelsan après des offres d'emploi.
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2: Des concessions Mercedes-Benz du groupe Autosphère recrutent en ce moment en Seine-et-Marne des mécaniciens pour ses sites à Champs-sur-Marne, Meaux, Montévrin et Melun, mais aussi des carrossiers peintres pour ses ateliers à Meaux et à Melun. Les candidatures peuvent être adressées par mail rh.techstar@autosphere.fr. À Ussy-sur-Marne, une entreprise de maçonnerie recrute en ce moment pour ses chantiers neufs et rénovations, chef d'équipe, coffreur brancheur, grutier, maçonnerie traditionnelle, plusieurs postes disponibles, permis de conduire nécessaire. Pour postuler, 01 60 22 13 08.
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0: Oxygène, la radio de Seine-et-Marne avec les Katsai. Et vous jouez après 16h, énigme Oxygène, pour gagner un séjour au Lumini Safari Reserve. 700 animaux vous attendent sur place. 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Et puis la suite, Kylie Minogue, il y aura aussi Lola Young et David Guetta. Avec Gun Gun Gun, pas tout seul, hein. Avec Teddy Swim, Set on Zan High. Moi, je suis fan. 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Et ça se passe notamment avant 16h en Seine-et-Marne.
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0: Oxygène, la radio de Seine-et-Marne avec Lola Young, direction 16h et Kylie Minogue après des bons plans.
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2: Une randonnée pédestre va avoir lieu ce dimanche au départ du village de Sainte-Colombe. Il faut s'inscrire en amont pour pouvoir prendre le départ du parcours de 15 km. Avec petit déjeuner et pique-nique également prévu au tarif de 13 euros. Contactez la mairie de Sainte-Colombe pour pouvoir participer à cette sortie sportive. C'est ce dimanche, donc autour de Sainte-Colombe.
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1: C'est Oxygène, il est 16h. Bon après-midi avec tout à l'heure Santa et Dev. Nouveauté, tiens. Oxygène. Dua Lipa sera également de la partie après l'info locale de Florent Barsac. Bonjour Florent.
2: Bonjour Christophe, bonjour à tous. L'actualité de la Seine-et-Marne est judiciaire tout d'abord avec 2 ans de prison avec sursis contre l'incendiaire de la forêt de Fontainebleau du week-end dernier, de vendredi 1er mai. Il avait allumé plusieurs feux dont un qui avait brûlé 4 hectares. Cet homme de 45 ans qui vit au RSA, n'a pas d'emploi, était jugé au tribunal de Fontainebleau. Le tribunal administratif de Melun cette fois-ci confirme lui l'OQTF prononcé contre le frère de l'assassin de Dominique Bernard, le terroriste qui avait fait cet attentat islamiste. Le préfet du Val-d'Oise avait délivré une OQTF que ce russe contestait, et donc confirmé. L'actualité locale, c'est Bison Futé qui a publié ses prévisions de circulation pour le week-end prolongé du 8 mai. Ça sera dès demain du rouge en Ile-de-France et dans tout le pays dans le sens des départs. Ce sera d'ailleurs encore orange vendredi. On vous invite d'ailleurs à aller sur le site et l'appli Oxygène, écouter notre reportage à Provins qui se prépare pour un deuxième week-end prolongé de suite. Des touristes attendus, nous avons interrogé celui qui produit le spectacle La Légende de Chevalier et une personne de Provins Tourisme. Maintenant, on regarde votre météo.
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2: Alors cet après-midi, ça y est, on reste sous les nuages, mais la pluie perd vraiment en intensité et disparaît peu à peu, ce qui demain nous donnera une journée faite de temps sec et même de quelques éclaircies. Une amélioration d'ailleurs est prévue pour les 3 prochaines journées en Seine-et-Marne. Voilà pour l'essentiel de l'actu. Tout de suite, comme tous les jours, vous terminez l'après-midi avec Christophe.
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1: Merci beaucoup Florent Barsac. Et à partir de maintenant, on va tout vous dire sur ce qui se passe sur les routes et dans les transports en commun. En Seine-et-Marne, c'est Christophe, très content de vous accueillir dans toute la Seine-et-Marne. De Meaux en passant par Melun, Provins, Coulommiers, Soupe-sur-Loing, à Nemours, on est là. Puis le rendez-vous avec Dave, nouveauté Oxygène.

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0: un petit peu de douceur, et pourquoi pas avec Santa à l'instant sur Oxygène, la radio de la Seine-et-Marne. Il va falloir se réveiller un petit peu tout à l'heure avec la cash list Oxygène à la clé. 500 euros cash qui vont être directement versés sur votre compte bancaire. Alors comment ça se gagne? Ah bah c'est assez simple. En fait, il suffit tout simplement de noter les 4 casernes de cette semaine, puisque comme c'est la journée mondiale des pompiers, on s'est dit qu'on allait vous donner des casernes à noter dans le cas de cette cash list. Et l'avantage, c'est qu'il n'y en a que 4 à noter. Vous avez les 3 premières. Vous aurez en tout cas la 3e tout à l'heure. La 4e, elle, tombera demain matin avec Julie et Aurélien. Restez dans les parages. On joue dans quelques minutes. Le temps d'écouter Miley Cyrus, de préparer Pink, Master KG, et puis ce monument. Et ouais, Jean-Louis Aubert, le Seine-et-Marnais, Bertignac, ça arrive dans quelques instants. C'est sur Oxygène, la radio de la Seine-et-Marne.
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11: On fait un dernier point sur vos conditions de circulation en Seine-et-Marne. Et courage, la situation reste compliquée sur vos grands axes. Sur la 104 intérieure à hauteur de Mitry-Mory, plusieurs kilomètres de bouchons sont encore à prévoir. Tout comme sur la 104

extérieure du côté de Villeparisis. Sur la francilienne intérieure, vous allez également rencontrer des perturbations à hauteur de Pontault-Combault. Et sur la partie extérieure vers Roissy-en-Brie, la circulation reste au ralenti. Du côté de vos communes, la situation est plus fluide. Il subsiste encore quelques perturbations dans le centre-ville de Melun, mais les conditions s'améliorent progressivement. Et du côté de vos transports en commun, des ralentissements sont à prévoir sur la ligne D et des perturbations sont également signalées sur la ligne A. Bonne fin de journée à l'écoute d'Oxygène.

0: Miles Smith à l'instant sur Oxygène, la radio de la Seine-et-Marne.
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0: Vous l'avez entendu, le petit bruit de caisse enregistreuse. Ça veut dire qu'il y a des pépettes, il y a du pognon, il y a de la thune à se faire maintenant. À condition, évidemment, de noter. Notez les 4 endroits de cette semaine. Les 4 endroits, c'est encore plus facile de gagner, puisque d'habitude, c'est 5 qu'il faut noter. Là, c'est que 4. Et aujourd'hui, attention, en ce mercredi, on est dans la caserne de pompiers de Lizy-sur-Ourcq. Je répète, Lizy-sur-Ourcq. Normalement, demain matin, on vous donne la dernière caserne. Et ensuite, eh bien, il faudra croiser les doigts pour que Julie et Aurélien vous appellent. Il y a peut-être 500 € cash si vous redonnez les 4 casernes de cette semaine. Je vous rappelle, Lizy-sur-Ourcq en ce jeudi. Et demain, un indice, on sera dans le sud de Seine-et-Marne. Rendez-vous à 7h30 pour avoir la dernière caserne. Voilà Pink sur Oxygène, la radio de la Seine-et-Marne.

0: Zara, à l'instant sur Oxygène, la radio de la Seine-et-Marne, c'était Tu t'en iras. Oxygène. C'est exactement ce qu'on fait, s'en aller lorsque le barbecue est raté ou la plancha ratée. Eh bien écoutez, pourquoi je vous dis ça? Parce que Eve, elle est à Jutigny, près de Provins, elle a gagné la plancha premium Weber, offerte par Bricomarché du côté de Provins. Donc bravo à notre amie Eve de Jutigny qui a gagné ce cadeau absolument incroyable pour faire les petites planchas là cet été sur le balcon ou alors dans le jardin. D'autres cadeaux à gagner. Évidemment, tout à l'heure, on change complètement de registre. On vous enverra tout à l'heure au Lumini Safari Réserve. On jouera avec l'énigme Oxygène. Restez dans le coin. Dans quelques minutes, il y aura Ray. Where is my husband? C'est-à-dire, où est mon mari? Dans un barbecue ou dans une soirée? C'est un peu la question qu'on peut aussi se poser. Hein. I'll be right. Et on aura Shotgun également avec Georges Ezra. Tout ça pour vous qui restez calés sur Oxygène, la radio de la Seine-et-Marne.
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11: Comment ça circule en Seine-et-Marne? Eh bien, on fait le point tout de suite. Attention, un accident a été signalé sur la 104 intérieure à hauteur de Torcy avec des perturbations en cours. Des ralentissements sont aussi à prévoir sur la 104 intérieure à hauteur de Mitry-Mory. Sur la Francilienne intérieure, vous êtes aussi concerné par des difficultés à Pontaut-Combault, tandis que sur la partie extérieure vers Roissy-en-Brie, la circulation reste au ralenti. Du côté de vos communes, la situation est plus fluide. Quelques difficultés sont en cours dans le centre-ville de Meaux, de Melun et de Fontainebleau, mais rien de réellement bloquant. Du côté de vos transports en commun, la ligne B est fortement perturbée et des ralentissements sont signalés sur la ligne K. Dans un quart d'heure, vous retrouverez

0: sur Oxygène, la radio de la Seine-et-Marne. Vianney arrive après des offres d'emploi.
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2: À Ussy-sur-Marne, une entreprise de maçonnerie recherche en ce moment pour ses chantiers neufs et rénovations chef d'équipe, coffreur, bancheur, grutier, maçonnerie traditionnelle. Plusieurs postes sont disponibles. Notez que le permis de conduire est nécessaire. Pour postuler, vous appelez le 01 60 22 13 08. 01 60 22 13 08. À la Ferté-Gaucher, un emploi d'ambulancier diplômé d'État est à pourvoir en ce moment. C'est notamment pour assurer des prestations d'assistance au circuit moto dans la ville. Il faut être intéressé par l'urgence, être motivé et sérieux. Pour postuler, 06 33 13 08 52.
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0: Ce sera après l'actu locale, l'actu des territoires, l'actu de la Seine-et-Marne. Florent Barsac, bonsoir.
1: Bonsoir Christophe, bonsoir à tous. L'actualité locale à la veille du début du week-end prolongé du 8 mai. On sait que ce sera rouge en Ile-de-France demain sur les routes et dans tout le pays. D'ailleurs, ce sera encore orange vendredi. On en reparle en détail demain matin. 2 ans de prison avec sursis ont donc été décidés pour l'incendiaire de la forêt de Fontainebleau. L'homme de 45 ans qui a causé plusieurs départs de feu vendredi dernier, dont un qui a brûlé 4 hectares autour de Butier. Dernier match de la saison régulière demain pour le Ponto Combo Handball. Le PCHB recevra Cherbourg à l'espace Bois-Ramé pour tenter de gagner encore une ou deux places au classement de Pro League. La billetterie reste ouverte pour demain soir. L'équipe de France de canoë-kayak, de son côté, organise ses sélections ce week-end en Seine-et-Marne en entrée libre pour le public au Stade Nautique Olympique de Vers. Entre vendredi et dimanche, les meilleurs des disciplines vont s'affronter pour représenter notre pays lors des épreuves internationales de l'année. Vers accueillera d'ailleurs une manche de Coupe du Monde en septembre. Allez maintenant, on regarde votre météo.
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1: Alors demain, attendez-vous le matin, un ciel encore bien nuageux en Seine-et-Marne avec même un petit risque de pluie. L'après-midi, le ciel va finir par se dégager pour donner des éclaircies. Les températures demain jeudi, 8 degrés le matin en moyenne, 17 en journée. Et puis regardons vendredi et samedi qui devraient être de belles journées ensoleillées en Seine-et-Marne. Voilà pour l'essentiel de l'actu. Tout de suite, vous démarrez votre soirée avec Christophe.
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0: Merci beaucoup Florent Barsac et attention, à partir de maintenant on va vous dire comment ça roule sur les routes seine-et-marnaises et puis dans les transports en commun. Vous téléchargez en même temps l'application Oxygène pour nous écouter absolument partout. N'hésitez pas, ça marche même dans la voiture, hein. Voiture, transport en commun, train, RER, avion, faites ce que vous voulez, hein. On vous attend. Voilà Jack maintenant avec Carla sur Oxygène.

0: La playlist Oxygène qui s'enrichit à chaque fois de nouveautés, tout ce qui passe sur les plateformes, on veille pour vous. Voilà Roxane maintenant, écoutez bien, Your Love is Toxic et je vous attends sur les réseaux pour dire ce que vous en pensez.
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Georges Ezra avec Oxygène, la radio de la Seine-et-Marne. C'était Shotgun, on vous souhaite la bienvenue. Et vous qui nous rejoignez sur les réseaux également, c'est le cas de Clara, elle est à Provins. Mais c'est partout, il y a Fifi77 également qui nous a rejoint. Tiens, il y en a qui ont des hashtags assez incroyables. Fifi77 qui vient de nous rejoindre sur l'Insta, aucun problème. Vous allez pouvoir toutes et tous jouer tout à l'heure à l'énigme Oxygène. On va chercher une manifestation, un type d'événement qui se passe un peu partout en France. Rendez-vous dans un quart d'heure pour gagner votre séjour en direction le Lumini Safari Réserve avec votre réveil dans une chambre absolument incroyable, une grande baie vitrée avec la vue sur les lions. Vous allez pouvoir les observer, ça va être top. On joue tout à l'heure, le temps d'écouter tout à l'heure Tayla avec Chanel.

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9: On fait le point sur vos conditions de circulation en Seine-et-Marne. Et attention, un accident est toujours en cours sur la 104 intérieure à hauteur de Torcy, avec d'importantes perturbations à prévoir dans les deux sens sur l'axe. Des ralentissements sont également en cours sur la 104 intérieure à hauteur de Mitry-Mory. Et sur la Francilienne intérieure, vous êtes aussi concerné par des difficultés de circulation à Pontault-Combault. Et toujours sur la Francilienne, mais cette fois-ci extérieure, des perturbations sont à signaler vers Roissy-en-Brie. Du côté de vos communes, la situation reste globalement fluide. Quelques difficultés dans le centre-ville de Meaux, de Melun et de Fontainebleau, mais rien de réellement bloquant. Et du côté de vos transports en commun, pas d'évolution. La ligne B est toujours fortement perturbée et des ralentissements sont également signalés sur la ligne K. Tout de suite, vous retrouvez Christophe pour votre énigme Oxygène.

0: La voix de Justin Bieber et The Kid Laroi sur Oxygène, la radio de la Seine-et-Marne.
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0: Je vais faire une confidence. Je ne parle pas du cadeau à gagner à mon fils parce que sinon il va devenir fou. Oui, parce que le séjour est quand même assez incroyable. Vous allez partir en séjour en famille avec l'accès au parc pendant 2 jours, la nuit à l'hôtel du Royaume des Lions, la vue sur les lions le matin qui seront en train de déjeuner à côté de vous. Bon, en toute sécurité, hein, y a une baie vitrée. On vous offre le petit déjeuner direction le Lumini Safari Reserve si vous répondez à notre énigme aujourd'hui. On est à la recherche d'un type d'événement organisé un petit peu partout en France. Une manifestation qui fait la richesse de nos communes. Il en existe d'ailleurs à Provins, à Varennes, et puis ce samedi, là, après-demain, à Soupe-sur-Loing, dans le sud de Seine-et-Marne. Un événement en accès gratuit qui réunit des passionnés de jardinerie, des pépiniéristes, des horticulteurs. On y achète et on échange également tout ce qui peut se planter. Quel est ce type d'événement? Ah, c'est plutôt facile. Allez, je vous attends maintenant. Ça se passe au 07 812 07 812. C'est le WhatsApp d'Oxygène, la radio de la Seine-et-Marne. Faites votre proposition pour partir au Lumini Safari Reserve. Voilà, Nelly Furtado sur Oxygène.

Inigo Quintero sur Oxygène, la radio de la Seine-et-Marne. 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

0: Allez, bonne fin d'après-midi avec Oxygène, la radio de la Seine-et-Marne.
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10: On fait le point sur vos conditions de circulation en Seine-et-Marne. Et attention, un accident est toujours en cours sur la 104 intérieure à hauteur de Torcy, avec d'importantes perturbations à prévoir dans les deux sens sur l'axe. Des ralentissements sont également en cours sur la 104 intérieure à hauteur de Mitry-Mory. Et sur la Francilienne intérieure, vous êtes aussi concerné par des difficultés de circulation à Pontault-Combault. Et toujours sur la Francilienne, mais cette fois-ci extérieure, des perturbations sont à signaler vers Roissy-en-Brie. Du côté de vos communes, la situation reste globalement fluide. Quelques difficultés dans le centre-ville de Meaux, de Melun et de Fontainebleau, mais rien de réellement bloquant. Et du côté de vos transports en commun, pas d'évolution. La ligne B est toujours fortement perturbée et des ralentissements sont également signalés sur la ligne K. Tout de suite, vous retrouvez Christophe pour votre énigme Oxygène.

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2: Le marathon médiéval de Seine-et-Marne a lieu ce week-end. Les courses enfants à Provins le samedi et la course phare entre le château de Blandy et la cité médiévale de Provins dimanche, avec des animations pour toute la famille, mais également un marché de producteurs locaux. De nombreuses villes et villages traversés par le marathon auront également des animations localement. Le marathon médiéval donc de Seine-et-Marne, c'est ce week-end.
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1: 18h, Oxygène avec Angèle, avec Orelsan et Somber, c'est la suite. 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Et là, on s'informe, que se passe-t-il à côté de chez vous en Seine-et-Marne? La réponse avec Florent Barsac. Bonsoir Florent.
2: Bonsoir Christophe, bonsoir à tous. L'actualité locale à la veille du début du week-end prolongé du 8 mai. On sait que ce sera rouge en Ile-de-France demain sur les routes et dans tout le pays d'ailleurs. Ce sera encore orange vendredi. On en reparle en détail demain matin. 2 ans de prison avec sursis ont donc été décidés pour l'incendiaire de la forêt de Fontainebleau. L'homme de 45 ans qui a causé plusieurs départs de feu vendredi dernier, dont un qui a brûlé 4 hectares autour de Butier. Dernier match de la saison régulière. Demain pour le Ponto Combo Handball, le PCHB recevra Cherbourg à l'espace Boiramé pour tenter de gagner encore une ou deux places au classement de Pro League. La billetterie reste ouverte pour demain soir. L'équipe de France de canoë-kayak, de son côté, organise ses sélections ce week-end en Seine-et-Marne en entrée libre pour le public au Stade Nautique Olympique de Verre. Entre vendredi et dimanche, les meilleurs des disciplines vont s'affronter pour représenter notre pays lors des épreuves internationales de l'année. Verre accueillera d'ailleurs une manche de Coupe du Monde en septembre. Allez maintenant, on regarde votre météo.
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2: Alors demain, attendez-vous le matin, un ciel encore bien nuageux en Seine-et-Marne avec même un petit risque de pluie. L'après-midi, le ciel va finir par se dégager pour donner des éclaircies. Les températures demain jeudi, 8 degrés le matin en moyenne, 17 en journée. Et puis regardons vendredi et samedi qui devraient être de belles journées ensoleillées en Seine-et-Marne. Voilà pour l'essentiel de l'actu. Tout de suite, vous démarrez votre soirée avec Christophe.
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1: Merci beaucoup, Florent Barsac qui sera de retour avec d'autres infos, bien sûr, parce que pour rester connecté avec tout ce qui se passe en Seine-et-Marne, eh ben c'est ici que ça se passe, hein. Les réseaux sociaux, le site internet radiooxygène.fr. Alors moi, c'est Christophe, je vous accueille à bras ouverts, ah oui, je suis comme ça, quelqu'un de chaleureux, avec Somber maintenant, 12 to 12, bienvenue tout le monde.

0: Et attention à ne pas confondre Camaro, le chanteur des années 90, avec Calvaro, la nouveauté que je vous joue maintenant. Love is Magic. Écoutez, montez le son, c'est Oxygène, la radio qui vous passe le moins de pub.
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Orelsan, ses concerts sont archi complets à Paris. Et ouais, impossible. Orelsan, ses concerts sont

0: Mais à noter, le dernier c'est demain matin, ensuite on vous appelle. Si évidemment vous vous êtes inscrit sur radiooxygène.fr, vous pouvez le faire dès maintenant. Pendant qu'on écoute par exemple Angèle avec Justice. J'adore ce titre. M. Pokora sera là également, Beyoncé et puis ce classique. Macklemore. Bon début de soirée avec Oxygène, la radio de la Seine-et-Marne.
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1: Vos conditions de circulation en Seine-et-Marne, eh bien c'est tout de suite. Quelques bouchons ce soir, mais rien d'inhabituel sur vos grands axes. Sur la 104 intérieure à hauteur de Mitry-Mory, vous allez devoir prendre votre mal en patience. Sur la francilienne intérieure, vous êtes également concerné par des difficultés de circulation à Ponton-Combo. Et du côté de vos communes, pas de grosses perturbations à signaler. Quelques ralentissements sont à prévoir dans le centre-ville de Meaux et de Melun, mais la situation reste globalement acceptable. Du côté de vos transports en commun, vous devez anticiper vos trajets. La ligne B est fortement perturbée. Des ralentissements sont également signalés sur les lignes K et E. Tout de suite, vous retrouvez Christophe pour votre énigme oxygène.

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0: Est-ce que vos enfants fêtent prochainement leur anniversaire? Parce que chez Lumini Safari Reserve, on vous propose expérience absolument inoubliable. L'anniversaire pour les enfants ou alors une expérience privilège avec les soigneurs et les animaux pour apprendre plein de choses. Et franchement, c'est pédagogue, d'accord? Et ça permet de transmettre des valeurs, celles du Lumini Safari Reserve qui vous accueille pendant 2 jours pour ce séjour au milieu des animaux. 700 animaux, vous allez pouvoir en apprendre plein sur eux. À condition, de répondre et de trouver cette énigme. On est à la recherche d'un type d'événement organisé un petit peu partout en France. Franchement, c'est ce genre de manifestation qu'on retrouve dans les villages, les villes et qui fait la richesse de nos communes. Il en existe par exemple à Provins ou encore à Varennes. Et samedi, ce sera à Soupe-sur-Loing. La fréquence d'oxygène là-bas, c'est 107.3. C'est un événement, écoutez bien, en accès gratuit qui réunit des passionnés de jardinerie, des pépiniéristes, des horticulteurs. On y achète, on échange tout ce qui peut se planter. Comment s'appelle cet événement, ce type d'événement? Et il y en a un, donc on vous le rappelle, samedi à Soupe-sur-Loing. Je vous attends, allez-y, tentez votre chance. 07 812 07 812 ou sur les réseaux sociaux d'Oxygène.

0: 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Adèle, à l'instant, c'était Chesic Pavement sur Oxygène, la radio de la Seine-et-Marne. Allez, la réponse à notre énigme Oxygène. Il y avait aujourd'hui à rechercher un type d'événement organisé un petit peu partout en France, dans tous les villages quasiment. Il en existe notamment un à Provins, un à Varennes. Et samedi matin, ce sera à Soupe-sur-Loing, un événement en accès gratuit en général, hein, qui réunit des passionnés de jardinerie, des pépiniéristes, des horticulteurs. On y achète et on échange tout ce qui peut se planter. Quel est ce type d'événement? Les marchés aux plantes, tout simplement. Il sera d'ailleurs place de la République à Soupe-sur-Loing, samedi toute la journée. Les marchés aux plantes, c'était voilà ce que je voulais vous entendre dire sur Oxygène, la radio de la Seine-et-Marne. Et on va féliciter Justine. Justine, elle est à Meaux, tout près de Meaux, à Crégy-les-Meaux. Elle est qualifiée pour la finale. Elle partira peut-être direction le Lumini Safari Réserve. Voilà, dans un instant, attention, Mélodrama sera Théodora Edicis. Et puis tiens, je me suis dit que j'allais vous sortir un Michael. Parce qu'hier, je suis allé voir le film sur le début de carrière de Michael. Vous voulez une critique? Bof. Voilà. Bof. On va dire ça comme ça. On l'écoute dans un instant avec Dua Lipa également, qui arrive sur Oxygène, la radio de la Seine-et-Marne.
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9: On fait un dernier point sur vos conditions de circulation en Seine-et-Marne. Quelques bouchons persistent ce soir sur vos grands axes, mais rien d'inhabituel sur la 104 intérieure à hauteur de Mitry-Mory. Vous allez encore devoir faire preuve de patience. Et sur la 104 extérieure, la circulation est compliquée à partir de Villeparisis. Et sur la francilienne intérieure, vous êtes également concerné par des difficultés de circulation à Pontaut-Combault. Dans vos communes, pas de grosses perturbations à signaler, comme depuis cet après-midi. Quelques ralentissements sont encore possibles dans le centre-ville de Meaux et de Melun, mais la situation reste globalement fluide. Et du côté de vos transports en commun, vous devez anticiper vos trajets. Des ralentissements sont signalés sur les lignes K et E. Bonne fin de journée à l'écoute d'Oxygène, la radio de la

0: On l'adore. Dua Lipa sur Oxygène, la radio de la Seine-et-Marne. Je vous ai promis Michael Jackson, il arrive après des événements en Seine-et-Marne.
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2: La foire expo de Bray-sur-Seine va avoir lieu le week-end des 16 et 17 mai avec de nombreux exposants, des artisans, mais aussi de nombreux produits gourmands à retrouver. Alors venez participer à cet événement historique. En plus de la foire en ville, vous allez pouvoir aussi profiter de la fête foraine installée sur le port. Notez donc dans votre agenda le week-end de l'Ascension pour la foire de Bray les 16 et 17 mai.
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1: Un week-end de brocante et de vide-grenier à nouveau pour la fin de la semaine. Vous avez la brocante de Savin ce dimanche, 36e édition à l'initiative du comité des fêtes. Et le même jour, toujours sur le territoire du Bassée-Montois, vous allez pouvoir vous rendre au vide-grenier de Ballois pour là aussi tenter de faire de bonnes affaires et vous balader pendant donc ce week-end prolongé.
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2: Vous avez rendez-vous pour un concert dans l'église de Montigny, le Guédier, dimanche après-midi. Rendez-vous à partir de 16h pour applaudir l'harmonie de la Bassée. Cet ensemble musical se produit régulièrement sur le territoire et au-delà d'ailleurs, et sera donc avec tous ses musiciens pour un concert dans ce cadre historique de l'église de Montigny. Rappelons que ça commence à 16h, l'harmonie de la Bassée.
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1: Un week-end de brocante et de vide-grenier à nouveau pour la fin de la semaine. Vous avez la brocante de Savin ce dimanche, 36e édition à l'initiative du comité des fêtes. Et le même jour, toujours sur le territoire du Bassé-Montois, vous allez pouvoir vous rendre au vide-grenier de Ballois pour là aussi tenter de faire de bonnes affaires et vous balader pendant donc ce week-end prolongé.
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1: Rendez-vous au cinéma Le Rexy à Provins. 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À voir cette semaine Mortal Kombat 2 pour suivre le tournoi ultime. Venez voir également Le Diable s'habille en Prada 2, toujours avec Meryl Streep et Anne Hathaway. Ou encore La Poupée, comédie romantique avec Cécile de France et Vincent Macaigne. Pour plus d'informations, eh bien rendez-vous sur le site cinémaprovins.fr.
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6: Les soins dentaires peuvent rapidement devenir un poste de dépense important, surtout quand il s'agit d'actes comme les couronnes, les bridges ou les implants qui ne sont remboursés que partiellement par l'assurance maladie, sauf dans le dispositif du 100% santé qui prend en charge l'intégralité de vos frais dentaires. 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Cela vous évite les mauvaises surprises et vous permet de mieux gérer votre dépense. Pensez à contacter votre mutuelle afin d'obtenir les conditions de votre contrat.
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1: Le village de Sainte-Colombe va organiser son deuxième marché nocturne le vendredi 22 mai sur la place du marché. Alors vous avez rendez-vous de 18h à 22h30 pour découvrir des produits artisanaux et locaux jusqu'à la tombée de la nuit. Un service de restauration d'ailleurs sera aussi proposé sur place. Donc notez la date du vendredi 22 mai à Sainte-Colombe pour le deuxième marché nocturne.
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1: Un nouveau festival va voir le jour à Provins à la fin du mois, ça s'appelle Provins Classique. Ça va commencer par une promenade musicale autour de la ceinture verte avec des solistes, un accordéon et des danseurs. Il va y avoir aussi le Requiem de Mozart dans l'église Sainte-Croix. Et puis le soir, une rencontre et des dédicaces au centre chorégraphique avec une exposition de costumes. Vous pouvez réserver pour l'un ou l'autre ou même l'ensemble des moments de Provins Classique.
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